Le son de Mabel sur Skyrock avec Don't Call Me Up. Salut à Kaina qui dédicace son oncle Mustapha qui rentre actuellement du taf et sa fille Nini. Je sais pas, le message est passé. Merci d'avoir choisi Skyrock. Passez un bon week-end, un bon samedi soir. Bon courage si, le message de Kaina, je retrouvais le prénom, voilà. Comme Mustapha qui rentre du taf ou comme vous qui êtes peut-être en train de taffer en ce moment. Plein de force, on est ensemble sur Skyrock en ce long week-end. Week-end du 8 mai, bah ouais, il y en a pas mal qui en ont profité. D'autres non, et bah justement plein de courage. Avec Franglish maintenant et Génération Impoli sur Skyrock. Bruno Mars aussi, I Just Might et R2 débarquent avec Ruinard sur Skyrock.

Et c'est Shakira qui a fait le son officiel de la Coupe du Monde qui arrive là dans un mois, comme en 2010, avec Loca Loca Loca. C'est ce qu'on a écouté à l'instant là sur Skyrock. Pineapple, le son de Leto, Bad Bunny, Nueva Yol. Et Gambi arrive avec René Coavilla sur Skyrock. Belle nuit et bon week-end.

Le son de Skyrock en plein cœur de la nuit avec Caroline, le son de MC Solar et Zao sur Sky, 3h51, on est en direct, le son continue. On est premier sur le rap avec RN Boy qu'on écoute maintenant. RN Boy, elle voulait sur Skyrock. Et la rafleuse juste derrière, c'est Parlu sur la première radio musicale de France le week-end.

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Classique de PNL sur Skyrock avec Béné, PNL qui viennent du 9-1, qui ont grandi aussi dans le 9-4 à Vitry-sur-Seine. Ça fait plaisir de te faire un classique de PNL comme ça là à 3h41. Ça fait plaisir à Polo le boulanger aussi, à Besnay dans 03 là avec le son à fond au cœur de la boulangerie. Bonne nuit à toi et surtout bon courage pour le taf. Polo, il y a aussi Titi 1994 qui fait du ponçage dans sa salle de bain. J'espère que ça fait pas de bruit hein, parce que 3h du mat passé comme ça, 3h41, t'as pas le droit normalement. Bon. Si ça fait pas de bruit, tant mieux. Bah oui, c'est vrai quand même, la tranquillité c'est important. Genre de voisin qu'on veut pas avoir. Bon. D'ici Théodora, c'est Mélodrama sur Skyrock. Titi, je te taquine. Hein. Culture aussi avec Méli Mélo et Rihanna avant 4h du mat. Avec Jay-Z qui fait 1-1-1-1.

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0: 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Bon, alors j'ai un problème, j'arrive pas à lancer PLK Pocahontas. Attendez, on va rester ensemble en direct, y a pas de galère, pas de quoi s'affoler. C'est comme ça le direct. Hein. Est-ce qu'on l'entend ? PLK, PLK.
1: Ouais.
0: C'est bon, parfait. PLK sorti.

PLK sur Skyrock avec Pocahontas et PLK en ce moment dans la roulette pour aller le voir en concert dans toute la France. 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On repart, nouvelle heure de son. Salut à Titi tout à l'heure qui a envoyé un message, qui ponçait dans sa salle de bain. Bon, il me rassure, il habite en plein milieu de la campagne, donc il n'y a pas de souci, pas de bruit. Ah bah là c'est clair, tu peux te lâcher. Franchement, si t'es insomniaque, tu galères, c'est vrai que c'est pas mal de faire les travaux avec le son de Skyrock. 4h du mat, on est reparti avec une nouvelle heure de son. C'est R2 là qu'on écoute avec Ruinard, Time Impala, c'est le son de l'Australie avec Jenny. On écoute Dracula et Camilla Cabello aussi arrive avec Bam Bam sur Skyrock.

Camilla Cabello sur Skyrock, c'était Bam Bam, et là c'est le son de NASA, désolé, c'est le son de Black Cat qu'on écoute sur Skyrock. Non, ça c'est pas Black Cat, ça c'est la rafle. J'ai un souci de table de mixage, hein, pour être honnête avec vous. Voilà, on va y arriver, il y a pas de souci. 4h10 sur Sky, on est en direct. Black Cat qui est Nono La Grinta, c'est son deuxième prénom, deuxième nom d'artiste. NASA, désolé, c'est maintenant. Et vous l'avez entendu, la rafleuse arrive juste derrière avec Argent Sale sur Skyrock.

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Classique d'Eminem sur Skyrock, on est premier sur le rap. On a écouté Lose Yourself. Tout à l'heure, j'avais un petit souci technique. Des choses qui arrivent quand on est en direct. Sur la table de mixage, c'est ce qui me sert à vous envoyer les sons. Hein. Donc, Paulo le boulanger qui va proposer une technique pour peut-être la réparer. Bon, là, ça va mieux, hein, mais technique pour laquelle j'ai un doute quand même. Verser un peu de café. Ah, bah là, il n'y a plus rien. Là. Non, on va éviter. Pas mal la technique, Paulo. Paulo le boulanger, fidèle auditeur qui écoute du côté de Besnay dans sa boulangerie dans le 03. On continue sur Sky avec tous les numéros 1, c'est RN Boy qu'on écoute maintenant. Voici mon bébé sur Skyrock, Dave aussi avec Thames. C'est Rain Dance, Nono La Grinta arrive avec Love You sur Sky.

Et Haïti en force sur Skyrock avec Joe Edouard Filet. C'est le nouveau Joe Edouard Filet qu'on écoutait à l'instant avec Rihanna sur Skyrock. Il est 4h36, on est en direct. J'espère que tout va bien en ce dimanche 10 mai. Avec le son de Leto, c'est Pineapple. Et Bruno Mars juste derrière. I Just Might sur Skyrock, la première radio musicale de France le week-end.

0: Bruno Mars sur Skyrock
1: avec I Just Might et PLK qui est dans la roulette. 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PLK, tu dors.
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Énorme classique rap français sur Skyrock avec Busta Flex. Je fais mon job à plein temps, extrait de son album qui porte son nom, qui s'appelle Busta Flex. 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Pendant 2 heures, vous allez kiffer, vous allez vous refaire tous les gros classiques qui ont marqué l'histoire de Skyrock depuis qu'on est premier sur le rap. Les gros classiques qui vous rappellent des souvenirs, c'est tous les dimanches soirs entre 18 et 20 sur Skyrock. On repart pour une nouvelle heure de son ensemble là avec Michael Jackson. Ça me fait bien plaisir de démarrer cette nouvelle heure de son avec le roi de la pop. On écoute Billie Jean, Théodora aussi, c'est Miss Kitoko. Et Khalid arrive avec Talk sur Sky.

5h19 sur Skyrock, on est le dimanche 10 mai, c'est Rambi et René Coavilla, voilà. Non mais Rambi on connaît pas. On est premier sur l'Europe quand même sur Skyrock, mais les rappeurs qui n'existent pas, ça on connaît pas. This is Theodora, c'est Mélodrama, c'est maintenant sur Skyrock, Bad Bunny, Nueva Yol, Iron Boy, elle voulait sur Sky.

Tame Impala sur Skyrock, le son qui vient de l'Australie. On vient d'écouter Dracula. On fait un point sur la météo. Météo de ce dimanche 10 mai. La dégradation qui a commencé par l'ouest hier va désormais s'étendre sur les trois quarts du pays. Le temps sera très instable et orageux. Aucune région ne sera épargnée par les averses. Sinon, les températures elles sont en légère baisse. Ce matin, il fait 11 dans les Hauts-de-France et dans le Grand Est, 12 en Bretagne, 13 en région parisienne et dans le centre Val-de-Loire ainsi qu'en Occitanie, 14 à La Rochelle et 17 en PACA. Pour cet après-midi, on attend 13 sur la presqu'île du Cotentin, 16 à Lyon, 17 en Bourgogne, 18 à Lille et Paris, 20 à Marseille, là où vous écoutez Skyrock sur le 90 FM, et 22 pour les maxis, c'est du côté de Bordeaux. Prochain point météo tout à l'heure à 6h du mat avec Pato et avec Maritel qui sera là pour le morning 100% français comme chaque dimanche entre 6h et 10h. Là, c'est Renboy qu'on écoute sur Skyrock avec moi. Et Pink Panthers arrive derrière avec Boys and Liar partie 2 sur Skyrock. Il est 5h32. Bon réveil si c'est le cas.

0: avec Pocahontas et PLK dans la roulette. 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Roulette par SMS au 7-20-20 pour faire tourner à tout moment R2, c'est Ruinard. Michael Jackson, le roi de la pop. Avec Beat It sur Skyrock, ça arrive tout de suite.
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0: La rafleuse sur Skyrock avec Parlu, c'est un extrait de son dernier projet qui s'appelle Numéro d'écrou, c'est dans le thème de la prison. C'est ce qu'on va écouter à l'instant sur Skyrock, il est 6h du mat, on est le dimanche 10 mai, on a reblindé la roulette, je dis reblindé parce qu'elle était déjà blindée de places pour aller voir PLK dans toute la France et on a rajouté des places pour aller voir Alonso pour son Orange Vélodrome à Marseille, c'est le 6 juin prochain avec Skyrock. Désolé, je t'ai entendu rigoler quand je parlais de prison.
1: En fait, je me suis dit, ça y est, la thématique de la prison, ça le fait rire. Genre,
0: non mais...
1: Parlu.
0: C'est dans le thème de la prison, c'est vrai. L'album s'appelle Parlu. Enfin, l'album s'appelle Numéro d'écrou et le morceau Parlu.
1: Ah bah, c'est tout le projet. Et attends, d'ailleurs, j'ai une petite info pour
0: Vas-y.
1: Le projet de la rafleuse. En vrai, non mais c'est une dinguerie. C'est le premier top album qui a été. Enfin, le premier du top album 4 fois dans l'année.
0: Ouais.
1: Il domine le pays. Il a fait carrément mieux que Nino et Bad Bunny. C'est quand même un truc de fou. Donc, tu vois, la thématique de la prison.
0: Ouais, donc comme quoi, c'est des... Ouais, bah, bien sûr. Non, mais c'est un truc de ouf.
1: Non, devant... moi, j'adore.
0: Bah, tu l'apprends devant Nino et Bad Bunny.
1: Et Bad Bunny, ouais. Non, par contre, c'est vraiment un truc de fou.
0: Devant le mec qui a tout déchiré pendant la mi-temps du Super Bowl, c'est ouf.
1: Ah non mais ouais, mais c'est un truc de dingue. Non mais là la rafleuse, je crois qu'on se rend pas compte à quel point c'est un
0: sujet
1: c'est un
0: de société, franchement, la prison.
1: Oui, de fou, voilà, bah, c'est une belle thématique du coup.
0: Grosse pensée à tous ceux qui sont enfermés, qui nous écoutent.
1: Ouais.
0: Je sais que c'est très très très très très dur. Ouais. Donc la radio, c'est bien pratique. Vous avez une petite radio comme ça, hop, vous nous écoutez, ça vous permet de vous évader, donc franchement c'est cool. Grosse force à vous qui êtes enfermés, qui êtes à l'écoute de Skyrock.
1: Exactement. Désolé, moi j'étais encore sur le fou rire de tout à l'heure.
0: Non, mais bien sûr, rien à voir avec ça. Non, mais c'est des fou rires à la con. Moi je suis fatigué, toi tu te réveilles.
1: Ouais,
0: c'est
1: ça,
0: normal.
1: Exactement. Mais bon, je suis bien réveillé en tout cas, Wade.
0: Bon, bah c'est le principal jusqu'à 10h du mat. Ça va être très très bon, 100% français.
1: Yes.
0: Et puis Pato aussi pour l'actu et la météo aussi qui va t'accompagner.
1: Exactement. Salut Pato.
2: Salut Maritelle, salut Wade. Putain, vous avez des conversations dès le matin là. Vous êtes en forme, vous deux là.
0: Ouais.
1: À 6h02, ouais.
0: C'est vrai. Bon, Wade, il faut en parler.
1: Ma bonne nuit alors. Bisous, Wade.
0: Ouais, c'est gentil, merci. Puis vous, bah, c'est parti jusqu'à 10h du mat.
1: Ça y est, c'est le morning 100% français.
0: Ciao.
1: Et comme la... ciao, Wade. 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Il est 6h03. Dans un instant, on écoute Leto, Pineapple, Dadju, Renicia avec Toco Toco, RN Boy, mon bébé. Et c'est rappeur MD non-stop toute la journée. Juste avant, voici la météo avec Pato. Salut Pato.
2: Ouais, Maritelle. Et la dégradation qui a commencé par l'ouest hier, là, va désormais s'étendre sur les trois quarts du pays. Le temps sera très instable et orageux. Aucune région ne sera vraiment épargnée par les averses. Alors, côté température, elles sont en légère baisse. Il fait ce matin 11 dans les Hauts-de-France et dans le Grand Est, 12 en Bretagne, 13 en région parisienne, dans le centre-val de Loire et en Occitanie, 14 à La Rochelle, 17 en PACA. Pour cet après-midi, il fera 13 sur la presqu'île du Cotentin, 16 à Lyon, 17 en Bourgogne, 18 à Lille et à Paris, 20 à Marseille, 22 à Bordeaux. La pollution, la qualité de l'air est bonne, les indices entre 2 et 4.
1: Dimanche 10 mai, aujourd'hui c'est un week-end prolongé d'ailleurs, voici les infos sur Skyrock.
2: Et le bateau de croisière touché par l'antivirus est tout proche des îles Canaries. Hein. Les 150 passagers ont été équipés de masques pour sortir un par un du bateau. Ce matin, le corps et les bagages de la personne décédée à bord ne seront pas débarqués. Ils vont rester avec une partie de l'équipage qui repartira ensuite vers les Pays-Bas. Alors les 5 Français à bord, eux, seront rapatriés par avion dans les prochaines heures. Comme ils sont considérés comme cas contact à haut risque, ils vont être placés en quarantaine. L'enquête avance sur le suicide de Sarah Saragumine en Moselle. Ce drame remonte au mois d'octobre dernier. Selon les conclusions du rectorat de l'Académie de Nancy-Metz, cet élève de CM2 a bien été victime de faits graves d'harcèlement scolaire. La fillette de 9 ans subissait des moqueries à cause de sa corpulence. Une centaine de personnes interpellées à Paris. La préfecture avait pourtant interdit deux manifs de l'ultra-droite et de l'ultra-gauche en raison d'un risque élevé d'affrontement. Des militants identitaires avaient prévu de se rassembler à l'appel du collectif du 9 mai. Des antifas s'étaient donné rendez-vous en même temps pour une contre-manif. Alors, il y a eu quelques bagarres de rue vite maîtrisées par la police. Et puis, certaines personnes placées en garde à vue avaient sur elles des matraques, des gants coquets ou encore des couteaux. La Russie et l'Ukraine s'accusent mutuellement d'avoir violé le cessez-le-feu. Il est censé durer jusqu'à demain, à la demande des Américains. Un échange de prisonniers était aussi prévu, mais pour l'instant, la question reste en suspens. Vladimir Poutine a affirmé que cette guerre était bientôt terminée, mais que la situation restait grave.
1: Et du sport sur Skyrock.
2: Et du foot, qui va se maintenir en Ligue 1? Qui jouera la Coupe d'Europe? C'est l'avant-dernière journée du championnat. Ce week-end, il y a encore du suspense. Je vous donne toutes les affiches du jour. PSG-Brest, Le Havre-Marseille, Toulouse-Lyon, Auxerre Nice, Rennes Paris FC, Metz Lorient, Angers Strasbourg et Monaco Lille. Tous les matchs se jouent à 21h. Et puis il y a du rugby aussi, c'est la 23e journée du Top 14. Montauban est déjà relégué en Pro D2 pour la saison prochaine après sa lourde défaite contre Montpellier. Toulouse a assuré sa qualification pour la phase finale en dominant Toulon 51-27. Aujourd'hui, le Racing 92 reçoit La Rochelle.
1: Eh ben merci Pato, on te retrouve tout à l'heure à 7h dans 1h.
2: À tout à l'heure.
1: Pour l'actualité, la météo et le sport. Bienvenue à tous dans le Morning 100% français, on est ensemble tous les dimanches de 6h à 10h. C'est Rap R&B non-stop sur Skyrock. Voici Leto avec Pineapple, Dadju et Ronis avec Toco Toco, RN Boy, mon bébé, c'est tous les numéros 1 sur Skyrock. Bon réveil à tous, il est 6h06, bon dimanche.

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PLK, Tudor, extrait de son projet Grand Garçon. 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Rapper NB non-stop, ça continue sur Skyrock avec La Fouine, L2B, Flying Blue et Théodora avec Miss Kitoko.

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On vient d'écouter Nono La Grinta, c'était Love You sur Skyrock, on est premier sur le rap. Et pour la suite du son, voici Kassav avec Gazo et Tiako sur le feat. Skyrock, premier sur le rap, c'est le morning 100% français ce matin, on est ensemble jusqu'à 10h. Bon réveil.

0: Blondie et Tiakola ce matin sur Skyrock. On est premier sur le rap, c'était Ronny Cray à l'instant. J'espère que vous allez bien, passer un excellent dimanche 10 mai aujourd'hui. Week-end prolongé pour beaucoup puisqu'il y a eu ce vendredi férié. De toute façon, c'est un braquage le mois de mai, clairement. Et puis pour ceux qui ont bossé ou même qui bossent aujourd'hui, plein de courageux à vous. C'est Maritelle avec vous, j'espère donc que vous allez bien. Rap R&B non-stop, ça bouge pas, ça continue sur Skyrock. C'est le morning 100% français ce matin. Avec le feat de rêve, Nino et Tiakola, les diamants de Bokassa sur Skyrock. Et il y a Fresh pour la suite du son avec Shop juste avant 7h du mat.
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1: On vient d'écouter Gambi, René Kavila à l'instant sur Skyrock. On est premier sur le rap. Des chers, ce son franchement est très très efficace. J'espère que vous allez bien, il est 7h pile. Bienvenue à tous sur Skyrock. Passez une belle matinée, un bon réveil pour ceux qui rentrent, bon trajet. À l'écoute de Skyrock, c'est le morning 100% français. On est ensemble tous les dimanches de 6h à 10h en direct. C'est Marie-Thel avec vous. Dans un instant, on écoute PLK, Théodora avec Sex Model, Bosch DJ, j'allais dire DJ n'importe quoi, Bosch Jomb et RN Boy et Nono La Grinta avec Elle Voulait. 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Bonne chance. Salut Pato, on est avec toi. C'est parti pour la météo sur Skyrock.
2: Ouais, Marital, et la dégradation qui a commencé par l'ouest hier va désormais s'étendre sur les trois quarts du pays. Le temps sera très instable et orageux ce dimanche. Aucune région sera vraiment épargnée par les averses. Alors côté température, elles sont en légère baisse. Il fait ce matin 11 dans les Hauts-de-France et dans le Grand Est, 12 en Bretagne, 13 en région parisienne dans le centre-val de Loire et en Occitanie, 14 à La Rochelle, 17 en PACA. Pour cet après-midi, on attend 13 sur la presqu'île du Cotentin, 16 à Lyon, 17 en Bourgogne, 18 à Lille et à Paris, 20 à Marseille, 22 à Bordeaux. La pollution, la qualité de l'air est bonne, les indices entre 2 et 4.
1: Et voici l'actualité de ce dimanche 10 mai, aujourd'hui sur Skyrock.
2: Et un gendarme a perdu la vie à l'air au nord de Nancy. C'est le ministre de l'Intérieur, Laurent Nunez, qui l'annonce. Ce motard de 31 ans a été percuté par un automobiliste lors d'une intervention pour contrôler un poids lourd. Selon les premiers indices, il ne s'agit pas d'un acte volontaire. Les Français ont bougé pour ce week-end prolongé. Beaucoup de monde est attendu dans les gares et sur les routes encore aujourd'hui. Les premières difficultés de circulation sont prévues dès le début de l'après-midi. La journée est classée orange dans toute la France dans le sens des retours. L'association Stop Homophobie a porté plainte contre Elon Musk. Le milliardaire américain va être poursuivi pour injures publiques et homophobes. Le patron du réseau social X a traité les magistrats français qui enquêtent sur lui de PD. Il les avait déjà qualifiés d'attardés mentaux le mois dernier. Le drapeau européen flotte de nouveau sur le bâtiment du Parlement en Hongrie. Un mois après sa victoire aux élections législatives, Peter Maguire a officiellement été désigné Premier ministre. Il succède à Viktor Orban qui est resté 16 ans au pouvoir.
1: Et enfin du sport sur Skyrock.
2: Et pression maximale pour l'avant-dernière journée de Ligue 1. La bataille pour la qualif en Coupe d'Europe et le maintien vont tenir les supporters en haleine. Tous les matchs se jouent à 21h. PSG-Brest, Le Havre-Marseille, Toulouse-Lyon, Auxerre-Nice, Rennes-Paris-FC, Metz-Lorient, Angers-Strasbourg et Monaco-Lille. Alors c'était aussi la dernière journée de Ligue 2. La saison a presque rendu son verdict. Alors je dis presque parce que les instances du football doivent encore confirmer officiellement pour Le Mans, parce que le match contre Bastia a été arrêté dans les dernières secondes à cause de jets de fumigène. Les Manceaux gagnaient 2-0 à la 91e minute, mais bon, l'arbitre a stoppé la rencontre. Donc si on se fie à ce résultat et qu'on en reste là, Troyes et Le Mans ont décroché leur retour en Ligue 1. Saint-Etienne, 3e, devra d'abord gagner les playoffs contre le Red Star ou Rodez, puis contre le 16e de Ligue 1 pour espérer revenir dans l'élite. Et puis en bas du tableau, Amiens et Bastia sont déjà relégués. Laval tentera de sauver sa peau en match de barrage aller-retour contre le 3e de National.
1: Eh ben merci Pato, on est tout bon. Eh ben franchement c'est du propre, hein, vraiment.
2: Ah oui, bah écoute, je vais faire le ménage alors.
1: C'est ça, exactement.
2: C'était une émission de télé, c'est du propre. Hein.
1: C'est possible, ouais.
2: C'est comme les cleaners où ils venaient tout nettoyer.
1: C'est des
2: gens dégueulasses quoi.
1: Oui, là je l'ai en tête. J'allais dire j'étais pas née, mais non, là j'abuse. J'étais bien née à ce moment-là et pas de galère. Mais je me rappelle de cette émission.
2: C'est comme cleaners.
1: C'est ça. Bon allez, à tout à l'heure Pato. On se retrouve tout à l'heure à 8h. Et yes. Rap R&B non-stop sur Skyrock, ça continue avec PLK, Théodora, Sex Model, Bosch avec Jomb, RN Boy, Nono La Grinta, Elle Voulait, R2 Runard. C'est tous les numéros 1 sur Skyrock. Bienvenue à tous. Passez un excellent dimanche matin. Let's go.

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NASA, désolé, Black Cat à l'instant sur Skyrock ou Nono La Grint, vous choisissez. Rap R&B non-stop, ça continue avec son poteau justement. Voici RN Boy dans le Morning 100% français ce matin. C'est mon bébé sur Skyrock et après à Sopra.

0: La Queen Aya Nakamura à l'instant sur Skyrock, on est premier sur le rap. C'était Copine à l'instant. D'ailleurs, bientôt les stades de France de Aya à la fin du mois, ça va vite arriver. 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Ça continue avec Nona Green, I Love You. Juste avant 8h, passe un excellent dimanche, 10 mai aujourd'hui, week-end prolongé pour beaucoup, j'espère que ça le fait de votre côté. Il y a également Gradure pour la suite du son, Rap R&B non-stop, c'est toute la journée et c'est le morning 100% français en ce dimanche matin.
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0: Vous êtes sur la messagerie de Amber. C'était Zol à l'instant sur Skyrock. On est premier sur le rap. Il est 8h01. J'espère que ça roule pour vous. C'est Maritelle avec vous sur Skyrock. Bienvenue tout le monde. Bonjour, bonjour, bon réveil. 8h01 donc. Dimanche 10 mai aujourd'hui. Passez un excellent week-end. Un bon dimanche. Je sais qu'il y a du monde aujourd'hui sur les routes avec le week-end prolongé. Bon trajet à vous. Et sachez qu'il y a la roulette ce week-end. La roulette, vous envoyez roulette par SMS au 720 pour choper vos places pour voir soit PLK. Il est en concert dans toute la France, ou alors Alonso au Vélodrome le 6 juin, vous choisissez roulette par SMS au 7-20-20. Allez, c'est parti pour la météo. Juste après, il y a l'actualité de ce dimanche ainsi que le sport. Repato.
1: Remaritale, et la dégradation qui a commencé par l'ouest hier là, va désormais s'étendre sur les trois quarts du pays. Le temps sera donc très instable et orageux. Aucune région ne sera vraiment épargnée par les averses. Alors côté température, elles sont en légère baisse. Il fait ce matin 11 dans les Hauts-de-France et dans le Grand Est, 12 en Bretagne, 13 en région parisienne dans le centre-val de Loire et en Occitanie, 14 à La Rochelle, 17 en PACA. Cet après-midi, on attend 13 sur la presqu'île du Cotentin, 16 à Lyon, 17 en Bourgogne, 18 à Lille et à Paris, 20 à Marseille, 22 à Bordeaux. La pollution, la qualité de l'air est bonne, les indices entre 2 et 4.
0: Bienvenue sur Skyrock, voici l'actualité.
1: Et ça y est, le bateau de croisière touché par l'antivirus est arrivé aux îles Canaries. Les 150 passagers ont été équipés de masques pour sortir un par un du bateau. Le corps et les bagages de la personne décédée à bord ne seront pas débarqués. Ils vont rester avec une partie de l'équipage qui repartira ensuite vers les Pays-Bas. Alors les 5 Français à bord, eux, seront rapatriés par avion dans les prochaines heures. Comme ils sont considérés comme cas contact à haut risque, ils vont être placés en quarantaine. L'enquête avance sur le suicide de Sarah à Sarreguemines en Moselle. Ce drame remonte au mois d'octobre dernier. Selon les conclusions du rectorat de l'Académie de Nancy-Metz, cet élève de CM2 a bien été victime de faits graves d'harcèlement scolaire. La fillette de 9 ans subissait des moqueries à cause de sa corpulence. Une centaine de personnes interpellées à Paris. La préfecture avait pourtant interdit 2 manifs de l'ultra-droite et de l'ultra-gauche en raison d'un risque élevé d'affrontement. Des militants identitaires avaient prévu de se rassembler à l'appel du collectif du 9 mai. Des antifas s'étaient donné rendez-vous en même temps pour une contre-manif. Alors, il y a eu quelques bagarres de rue vite maîtrisées par la police. Certaines personnes placées en garde à vue avaient sur elles des matraques, des gants coquets ou encore des couteaux. La Russie et l'Ukraine s'accusent mutuellement d'avoir violé le cessez-le-feu. Il est censé durer jusqu'à demain à la demande des Américains. Un échange de prisonniers était aussi prévu, mais pour l'instant la question reste en suspens. Vladimir Poutine a affirmé que cette guerre était bientôt terminée, mais que la situation restait grave.
0: Et enfin du sport sur Skyrock.
1: Du foot qui va se maintenir en Ligue 1, qui jouera la Coupe d'Europe. C'est l'avant-dernière journée du championnat ce week-end et il y a encore du suspense. Je vous donne toutes les affiches du jour. PSG-Brest, Le Havre-Marseille, Toulouse-Lyon, Auxerre-Nice, Rennes-Paris-FC, Metz-Lorient, Angers-Strasbourg et Monaco-Lille. Tous les matchs se jouent à 21h. Le Tour d'Europe des stades, comme tous les dimanches à 8h. C'est jour de Classico en Espagne. Le Barça reçoit le Real Madrid qui traverse une crise en 4 victoires sur leur rival historique. Les Catalans seront champions dès ce soir. On ne sait pas encore si Kylian Mbappé va pouvoir débuter la rencontre. En Angleterre, avant sa grande finale contre le PSG à la fin du mois, Arsenal se déplace à West Ham et doit conforter sa place de leader. Manchester City a mis la pression sur les Gunners, qui n'ont plus que 2 points d'avance au classement. En Allemagne, le Bayern Munich a gagné à Wolfsburg grâce à un but de Michael Olise. Et en Italie, l'Inter, déjà champion, a collé 3-0 à la Lazio. Les Milanais retrouveront les Romains dès mercredi soir pour la finale de la Coupe. Et puis il y a le Grand Prix de France ce week-end au Mans. Je sais que t'aimes bien la moto, Marie. La course de MotoGP est prévue à 14h. Marc Marquez, le champion du monde en titre, ne sera pas sur la grille de départ. Il a été victime d'une violente chute sur le circuit Bugatti. Il est passé par-dessus le guidon de sa moto avant de retomber lourdement au sol. Il va devoir se faire opérer du pied.
0: Aïe, aïe, aïe, dur.
1: Ouais, j'aurais mal aussi, ouais, parce que
0: c'est chaud quand même. Hein. Ouais. Les accidents et tout comme ça en moto, c'est pas le plus ouf, quoi.
1: Ben surtout, faites gaffe, là, les routes vont être glissantes aujourd'hui.
0: Oh que oui, ouais, exactement. Eh bien, à dimanche prochain, Pato.
1: Tu pars pas en voyage?
0: Ah si, je pars en voyage, mais toi, tu seras là.
1: Ouais, je serai là, ouais.
0: C'est la fille qui en rajoute une couche.
1: Et puis, bonne courte semaine à tous ceux qui sont au week-end dès mercredi.
0: Non, mais c'est un truc de dingue. Le mois de mai, c'est vraiment un braquage. Hein.
1: Ah ouais.
0: Bah, c'est trop bien, tant mieux. Que les gens profitent. Bon, voilà. ciao, Pato. Bisous.
1: Bon week-end, salut.
0: Passez un bon dimanche, c'est le Morning 100% français. Ce matin, on est ensemble tous les dimanches de 6h à 10h. C'est Maritelle avec vous. Il y a du monde qui est à l'écoute de Skyrock via l'application d'ailleurs, qui est totalement gratos, l'application Skyrock. J'en profite pour faire une dédicace à Mathis de Roanne, Jules D à Toulouse, Nico dans le 11, Christophe à Cambrai, Antoine à Montpellier. Merci beaucoup de nous écouter, ça fait bien plaisir. Et Rap R&B non-stop sur Skyrock. C'est parti pour une nouvelle heure de son avec PLK Pocahontas et ça, elle veut.

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Damso avec Kalash. À l'instant sur Skyrock, c'était Alpha. Skyrock, premier sur le rap. Passez un excellent dimanche. 10 mai aujourd'hui, j'espère que ça roule de votre côté. La suite du son sur Skyrock, rap R&B non-stop avec tous les numéros 1. Voici Gims, Soleil. Il y aura La Fouine, L2B avec Flying Blue. L2B en tournée dans toute la France avec Skyrock en 2027. Et PLK aussi pour la suite du son.

Sex Model sur Skyrock, c'était PLK et Théodora. Et en parlant de PLK, ça c'est une excellente nouvelle. 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Et Rap R&B non-stop, ça continue avec un big classique, le bilan, version Skyrock. Voici Jackie Negmaron sur Sky.

0: Florent, Jujul, le J, Chiquita à l'instant sur Skyrock. On est premier sur le rap. Et d'ailleurs, en parlant de Jujul, ça va être sa semaine, pardon, ce vendredi, sort son nouveau projet Oubliez-moi. Et puis en plus, le 15 et 16 mai prochain, là, cette semaine, ça va arriver très très vite. Les deux stades de France pour Jul, plus après les deux vélodromes 29 et 30 mai. Aïe, aïe, aïe, aïe, aïe. Incroyable. J'en profite également parce qu'il y a du beau monde qui nous écoute en ce dimanche. Merci à tous, ça fait vraiment plaisir. Il y a Stéphane à Cannes, Mika à Clermont, Perrine à Colmar, Cédric sur Marseille, Amélia Fougère, Melvin à Provins, Melvin, à Provins, Audrey à Bordeaux, Clara dans la Dôme également. Franchement, changez rien, vous êtes au top. Vous nous suivez sur l'application Skyrock qui est totalement gratos. Ça fait vraiment plaisir. Merci à tous de nous suivre en ce dimanche. C'est le Morning 100% français. Et dans quelques minutes, c'est lui de Skyrock avec Maxime. Rap R&B non-stop toute la journée. Il y a R'n Boy pour la suite du son, Nono La Grinta avec moi. Et également Tiako Lamello. On écoute Manon Bresh pour la suite du son juste avant 10h. Passez une belle matinée. C'est Maritelle avec vous. Et passez un excellent week-end, et oui.
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0: 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Ah. Ma radio préférée, c'est...
1: C'est Skyrock, bien sûr. Et 1500 balles dans la poche.
0: 1500 balles, voilà. Ling ling, l'argent.
1: Ling ling.
0: Ça fait toujours plaisir. Les temps sont durs pour beaucoup. Donc voilà, 1500 balles, régalez-vous. Il est 10h01. Ça y est, c'est parti, le Hit Skyrock.
1: On y va avec les 25 meilleures ventes de la semaine. Ouais, exactement, Marie. Je te fais un bisou.
0: Ah bah, gros bisous, Maxime, même.
1: Et
0: bon dimanche.
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1: Bonjour tout le monde, c'est parti pour le Hit Skyrock. Les 25 titres qui cartonnent le plus en streaming dans toute la France. Avec le tenant du titre actuel, c'est Pocahontas. Avec PLK qui est numéro 1. Sera-t-il assez fort pour garder la place de leader? C'est ce qu'on découvre ensemble avant midi. Restez bien connectés, on se rafraîchit la mémoire tout de suite avec les 6 premiers de dimanche dernier. Les 7 premiers, allez même. On fait un gros récap avec Rambo Goyard, BMS, c'était numéro 7. Numéro 6, c'était Love You, Nonola Grinta. Gambi, René Kaouvila, c'était numéro 5. Numéro 4, Pineapple, le dernier, Leto. 3ème, Aren Boy, elle voulait. 2ème, This is Theodora pour Mélodrama. Et 1er, Pocahontas, c'est le son de PLK. PLK dans la roulette a gagné. 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C'est reparti pour une nouvelle heure de son avec le numéro 7 qui sera numéro 1. Réponse avant midi, c'est le Hit Skyrock qui démarre tout de suite. Let's go.

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0: C'est Skyrock premier sur le rap avec un extrait de Grand Garçon, le dernier album de PLK que vous avez découvert sur Skyrock dans Planète Rap. Il est en tournée Skyrock dans toute la France, mais pas que, il y a aussi Alonso à gagner et c'est la roulette de cette semaine. Vous pouvez participer avec un petit message magique, c'est roulette en toutes lettres au 7-20-20. Vos places pour les Stades de France, pour la tournée dans toute la France de PLK et Alonso au Vélodrome. Top. Et on note que c'est le numéro 1 actuellement, il remet son titre en jeu tout de suite. On est dimanche 10 mai, c'est parti pour le nouveau Hit Skyrock. Est-ce que PLK va garder la première place?
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0: Et on démarre avec la 25e place.
2: Numéro 25.
0: C'est Coco Chanel avec Meryl et Eva et Franglish Koblak juste après. C'est Génération Impoli numéro 24.

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Hit Skyrock numéro 20 avec Tame Impala et Jenny, c'était Dracula sur Sky. 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Ils passent nous voir cet été pour des concerts exceptionnels au Stade de France, au Stade de Nice et au Stade de Lille. C'est The Weeknd que voici avec Enfield My Face, ancien numéro 1 du Hit Skyrock. 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

0: La tournée de PLK dans toute la France est un énorme succès. Il y a beaucoup de dates qui sont complètes. Les stades de France se sont remplis en quelques minutes. Hein. C'est un énorme carton. PLK à l'instant avec Tudor, c'est numéro 19 dans le Hit Skyrock. PLK que vous gagnez tout de suite.
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0: Alonso PLK, une roulette incroyable avec des artistes de ouf. C'est pour qui ce matin? C'est Julie du côté de Valence en Poitou. Salut Julie.
4: Bonjour Maxime.
0: Aïe aïe aïe, t'es en pleine forme Julie, t'es responsable du magasin de bricolage.
4: Oui c'est ça exactement.
0: Mais c'est ouvert, tu bosses aujourd'hui?
4: Ah non non, je suis en vacances.
0: D'accord, bon bah dédicace à tous ceux qui bricolent hein. Si vous achetez des boulons, des plaintes à Julie, elle est très sympa.
4: Oui, faites-vous plaisir, y'a pas de soucis.
0: Voilà, c'est quel magasin, tu peux le dire hein?
4: Magasin Montbrico.
0: Ah, Montbrico, tiens, je le connaissais pas celui-là, dis donc.
4: Ben voilà.
0: Allez, c'est parti, la roulette qui tourne, qu'est-ce qui te ferait plaisir? PLK, Alonso?
4: Eh ben, PLK pour aller le voir à l'Arena Futuroscope.
0: Magnifique. Allez, c'est parti, Julie, la roulette qui tourne, tu l'arrêtes quand tu veux. T'es parti où en vacances, là?
4: Pardon?
0: T'es parti où en congé?
4: Je suis à la Tremblade.
0: Et voilà, c'est gagné en tout cas. De vacances, tu vas rentrer, ta boîte aux lettres, il y aura des belles places pour PLK à l'intérieur.
4: Ah, super, c'est cool, merci Skyrock.
0: Non mais hey, je kiffe comment tu parles Julie, t'es souriante, t'es sympa, t'es lumineuse.
4: Ah ouais, j'ai trop la gaieté moi, et puis faut vivre, hein. faut prendre tout ce qui vient, faut vivre.
0: Eh bah ouais. Bah franchement, tu fais plaisir à écouter, hein, vraiment.
4: Bah super, c'est cool.
0: Bah cool, bon, t'envoies tes places, tu vas kiffer le concert, tu vas avec qui?
4: Avec mon meilleur ami qui s'appelle Franck.
0: D'accord Franck, et ben Franck et Julie, c'est parti, deux places pour aller voir PLK au Futuroscope là.
4: Ben merci.
0: Bisous Julie, bonne journée.
4: Bisous.
0: Toute la journée PLK, Alonso a gagné, c'est dans la roulette. Roulette au 7-20-20 et R2 Ruinard. C'est tout de suite, c'est numéro 18 sur Skyrock.
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C'est Skyrock premier sur le rap avec Wixo à la 2S. Deux places de perdu par rapport à la semaine dernière pour ce super morceau qui s'appelle GMK. Il est 11h tout pile et on va repartir ensemble pour une nouvelle heure de son avec une seule question. Qui sera numéro 1 du hit Skyrock? Est-ce que PLK avec Pocahontas va conserver la place numéro 1? PLK, Pocahontas, pour ceux qui connaissent pas, c'est ce son-là. PLK, on vous l'offre toute la journée en concert Skyrock avec Alonso dans la roulette. Voilà, PLK il cartonne, mais pour combien de temps est-ce qu'il va encore une fois être numéro 1? Réponse dans moins d'une heure, restez bien connectés. Et on écoute tout de suite la 15e position, c'est Gims et Théodora pour Spa et Michael Jackson juste après. La sortie du film a fait remonter plein de titres dans les classements, dans les ventes, dans la consommation. Et donc ça fait plaisir. Numéro 14, Beat It, Michael Jackson, c'est dans un instant sur Skyrock.

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0: C'est Skyrock, le hit Skyrock tous les dimanches entre 10h et midi avec deux places de perdu par rapport à la semaine dernière pour Culture et Méli Mélo qui est donc aujourd'hui numéro 11 dans le hit Skyrock. On rentre dans le top 10 avec dans un instant Rambo Goyard, c'est BMS, By My Side, c'est ça. Numéro 9, Nono La Grinta et vos pronostics pourraient commencer à réfléchir. Défendre vos artistes préférés, repartir avec une enceinte sans fil, c'est à partir de 11h30. Si vous devinez le numéro 1, vous êtes tiré au sort, vous pouvez prendre une enceinte sans fil.
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Fanboy artiste que vous avez découvert il y a quelques mois sur Skyrock, c'est en 2006. Et il est surtout avec son nouvel album qu'on a pu découvrir dans Planet Rap, dans le Morning de Diffool aussi, Fanboy à l'instant sur Skyrock. On était sur de la nouveauté, voici un classique maintenant du King de la Pop, Michael Jackson, retour en 1982 avec le morceau Beat It. Michael, écoutez maintenant, et R2 juste derrière, c'est Ruillard sur Skyrock.

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artistes qu'on vous présente depuis quelques semaines maintenant sur Skyrock. Vous l'avez découvert déjà aux côtés de Leto. Là, il est de retour en solo avec le morceau Méli Mélo qu'on vient de se faire sur Sky en ce dimanche midi, week-end. On profite tous ensemble avec Nuno Lagrinta qui, ça y est, dans moins de 2 semaines, va sortir son nouvel album. C'est prévu pour le 22 mai. Premier album pour Nuno Lagrinta qui sera évidemment à découvrir sur Skyrock. On voit un extrait maintenant. Nuno avec Love You et Dua Lipa Angel juste derrière en classique. On se fera Fever sur Skyrock.

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0: La rafle sur Sky, on écoute Parlu.
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On profite tous ensemble sur Skyrock de la fin de ce week-end de 3 jours avec tous les numéros 1. C'est JCG à l'instant, Skyrock version en plus de ça. Praystack, qu'on va l'écouter en ce dimanche midi. C'est Tim avec vous. 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Là c'est Dracula, Tame Impala avec la chanteuse coréenne Jenny. Dracula, écoutez maintenant, et le nouveau Gambé aussi. René Kaovia, à écouter juste avant

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Yo. On est premier sur le rap, on est sur Skyrock avec Monsieur Gambi qu'on vient d'écouter en nouveauté, c'était René Kaovia sur Skyrock à 13h pile. Soyez tous les bienvenus, c'est Tim, bon, j'espère que vous allez bien, que vous êtes en pleine forme. Vous êtes peut-être dans la voiture là, sur la route du retour à la maison après ce week-end de 3 jours. Vous profitez du bon son de Skyrock, vous avez bien raison. Voici Rainboy et Nono La Grinta maintenant, on écoute avec moi et juste derrière sera Meryl avec

NASA, désolé, c'est le son de Nono La Grinta qu'on veut écouter sur Skyrock. On est premier sur le rap le dimanche après-midi. On le démarre tous ensemble avec tous les numéros 1 et évidemment que Bad Bunny en fait partie. Le portoricain Bad Bunny qu'on écoute maintenant, voici Nueva York.

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1: Meryl et Eva sur Skyrock, vous l'écoutez, Chata Coco Chanel, là c'est Gambi, nouveau Gambi René Kaovia, et juste après je vous passe Fally Poupa qui le week-end dernier était au Stade de France avec Skyrock, devant en tout plus de 160 000 personnes. Nouveau

0: Dali Poupa.
1: Avec Joie de votre filet, on vient d'écouter doucement nouveauté sur Skyrock. Voici Wixo et LA2S maintenant, la collection entre les deux rappeurs. Ils ont enregistré ce morceau en one shot d'ailleurs. D'un seul coup comme ça, ils l'ont sorti au studio. Ça donne GMK.

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Et c'est toujours lui, la rafleuse, qui a l'album le plus écouté en France avec Numéro d'écrou, son tout premier album. On vient de s'en écouter un extrait, c'était Parlu sur Skyrock, c'est dimanche après-midi. Retour du week-end de 3 jours tous ensemble, avant une petite semaine qui nous attend. Semaine de 3 jours pour certains d'entre vous, c'est que les écoles sont fermées vendredi, ça fait le pont. Donc jeudi, vendredi, samedi, dimanche, vous serez bien, week-end. On sera avec vous évidemment sur Skyrock. Tous les matins, on va continuer de vous réveiller dans le morning de Difool entre 6h et 9h15, avec de l'argent à gagner évidemment, 1500 euros, en répondant que votre radio préféré c'est Skyrock, et puis du son à écouter, ça bouge pas toute l'après-midi. Il y a PLK qui arrive avec Tudor, il y a vos places pour aller voir PLK choper dans la roulette d'ailleurs. On écoute PLK avec Tudor, il y a aussi Nueva Yol, le son du portoricain.

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On est premier sur le rap, on est sur Skyrock avec Nino et Tiakola. C'était les diamants de Bokassa sur Sky. Soyez tous les bienvenus. Il est 15h pile, bon, on est bien à l'heure, on est bien en direct évidemment. C'est Tim avec vous, je suis trop content de vous retrouver, de vous accompagner en plein cœur de l'après-midi. En plus de ça, on vous passe tous les numéros 1. Il y a Rambo Goyard qui arrive maintenant aussi. BMS by my side, Rambo Goyard à écouter. Et Michael Jackson en classique juste derrière, c'est Billie Jean.

0: avec un extrait justement de Grand Garçon, album qu'il a fait en un an. Il s'est enfermé tout seul comme ça pendant un an, il a charbonné, il a fait plein de sons, et il a créé notamment Pocantas, qu'on écoute maintenant. PLK, Pocantas sur Skyrock, et il y aura aussi Dave juste après avec Redence. Vous écoutez Skyrock, là c'est Dave et Thames avec Redden sur Skyrock, et il y aura aussi Erin Boy, Nono La Grinta avec moi sur Sky. Bon après-midi, bon week-end, c'est Tim.
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Le britannique Dave sur Skyrock, on va l'écouter. Red End sont les premiers sur le rap. Et voici deux artistes découverts en premier sur Skyrock. Deux artistes qui sont nés tous les deux en 2006. RN Boy, Nuno La Grinta, on écoute avec moi. Et il y aura culture en nouveauté juste

0: sur Skyrock avec Culture, qu'on va l'écouter, c'était Melly Mello. Et une nouveauté peut en cacher une autre, la preuve.
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0: Avec le nouveau Leto, voici Pineapple sur Skyrock.

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Julien ensemble, le week-end ensemble, avec Zao MC Solar qui se prépare, retour de Caroline, classique de MC Solar qu'on avait découvert début des années 90 sur Skyrock. Zao MC Solar comme Caroline, la version 2026 après Franglish sur Sky.

Tom, Caroline, Sorskyrox et Zao et MC Solar qu'on veut écouter. Soyez tous les bienvenus, on est dimanche aujourd'hui. Demain c'est lundi, oui c'est vrai. Bon déjà vous allez démarrer une petite semaine de 3 jours pour beaucoup d'entre vous. Mais surtout bah, on sera là demain, déjà dès 5h je serai avec vous pour le Morning Best. Et juste après, bah, Difool arrive à 6h pour le Morning comme tous les matins. Entre 6h et 9h15 avec 1 100 € à gagner. C'est le seul Morning qui a le jeu le plus simple, c'est exceptionnel quand même hein. Tous les matins, Difool vous appelle, on tire des numéros sort dans plein de bases de données, dans les annuaires aussi en France. Difool vous appelle, il vous demande quelle est votre radio préférée, vous répondez Skyrock et vous gagnez 1 500 €. C'est aussi simple que ça. Cette bonne chance, j'espère que ce sera l'un ou l'une d'entre vous qui écoute Skyrock là, en ce dimanche après-midi à 15h45 qui sera appelé demain matin. Je croise les doigts et puis d'ici là-bas, je vais continuer de vous passer tous les numéros.

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envie d'écouter la fouine plus celle de B sur Skyrock. On est premier sur le rap, c'était Flying Blue. Il est 16h tout pile dans, allez, 30 secondes. On va redémarrer tous ensemble une nouvelle heure de son sur Skyrock avec tous les numéros 1. Michael Jackson en fait partie, le king de la pop. Michael Jackson, c'est fou, ces morceaux, ils ont parfois 20 ans, même plus, hein, 30 ans, 40 ans. Et ben c'est indémodable, on peut les écouter toujours en boucle. J'ai l'impression qu'ils sont sortis la semaine dernière, c'est fort. Michael Jackson, on le met à l'honneur encore une fois avec deux de ses morceaux. Écoutez maintenant deux classiques de Michael. Voici Smooth Criminal et Dirty Diana juste derrière. C'est de Michael Jackson pour ouvrir cette nouvelle heure de son ensemble sur Sky.

0: Carole, c'est parti. Le portoricain Bad Bunny et puis PLK Théodora juste après avec Sex Model. PLK, on va l'écouter sur Skyrock, c'est une bonne nouvelle déjà. On l'écoute, mais vous chopez vos places aussi pour aller le voir au Stade de France ou partout en France dans la roulette. Vous envoyez roulette par SMS au 7-20-20. Roulette par SMS au 7-20-20 pour aller voir PLK ou Alonso. C'est au choix, PLK Alonso, roulette au 7-20-20, la roulette qui tourne à les dents. Moins d'une demi-heure en direct sur Skyrock.
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Le meilleur démarrage de sa carrière avec cet album. Ce qu'il a fait PLK, c'est exceptionnel. Vous chopez vos places d'ailleurs pour aller voir PLK à tout moment dans la roulette sur Skyrock. On l'a fait tourner dans les 20 minutes. PLK, qu'on va l'écouter avec Théodora, là c'est Meryl. Et juste derrière, on filera chez le

Classique du King de la Pop, on va écouter Michael Jackson sur Skyrock avec Billie Jean. Voici Nono La Grinta maintenant. Futur classique ce morceau qui fera partie de son album à Nono qui arrive le 22 mai. On rentre, ça y est, on est rentré dans le mois. On va découvrir l'album de Nono La Grinta qu'on écoute maintenant. Voici Love You et Jay-Z Kelly West derrière Nigga Sin.

0: Nouveau Lara Flo sur Sky, c'est Parlu.
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0: Parlu sur Sky. Nouveauté Skyrock, c'est la rafleuse. Il y a Redance qui arrive. Dave sur Skyrock. C'est juste avant 17h sur Skyrock. Il y aura aussi DC Theodora avec Mélodrama. Et là, c'est la roulette. On y va.
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0: Alonso, PLK, c'est vous qui choisissez. Vous envoyez roulette par SMS au 720. La bonne nouvelle, c'est ce qu'a fait Elisa en direct du 62 cet après-midi. Salut Elisa.
4: Salut.
0: Ça va, tu vas bien?
4: Ça va super, et toi?
0: Eh ben moi, ça va très bien. Tu fais quoi dans la vie? Dis-moi tout. Elisa, tu fais quoi cet après-midi? Raconte-moi un petit peu.
4: Aujourd'hui, pas grand-chose. C'est dimanche et je fais un peu de repos. Et sinon, je travaille dans une boîte sur le secteur de Lille en tant que prospectrice. Donc voilà.
0: Ok, du coup, tu retravailles demain, c'est ça?
4: Ouais, c'est ça, je recommence demain.
0: Et petite semaine de 3 jours ou tu fais pas le pont vendredi, toi?
4: Je sais pas encore, donc on verra bien,
0: mais pour l'instant on est dimanche, on profite des dernières heures du week-end, et en plus de ça t'écoutes Skyrock Elisa, donc très bien.
4: J'écoute Skyrock, ouais c'est ça.
0: Parfait, il paraît que t'as envie d'aller voir PLK toi.
4: C'est ça.
0: Et tu connais le principe, tu cries stop quand tu veux Elisa, c'est à toi. Et le stop puissant d'Elisa en direct du 62 qui s'arrête
5: voilà,
0: sur.
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0: Et sur PLK, bravo Elisa.
4: Merci beaucoup.
0: Je te file deux places pour aller voir PLK où tu veux. Il y a Lille là, au stade Pierre-Mauroy, il y a le stade de France aussi.
4: Lille, c'est au stade Pierre-Mauroy, c'est ça?
0: Ouais, c'est au stade Pierre-Mauroy. Enfin, du coup, c'est à côté de Lille, c'est à Villeneuve d'Ascq.
4: Ouais, Lille, ça sera parfait.
0: Et parfait. On gère ça hors antenne, ok?
4: Super, merci beaucoup.
0: Bisous Elisa, à la prochaine.
4: Salut.
0: Salut, et puis vous avez compris, hein, comme Elisa, vous envoyez roulette par SMS au 720. Vous avez envie d'aller voir PLK près de chez vous ou Alonso. Roulette par SMS au 720. Bonne chance à vous.
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1: On est premier sur le rap et on est bien sur Skyrock avec Nicki Minaj qu'on veut écouter Barbie World en classique sur Skyrock. J'espère que vous allez bien, que ça va de votre côté, peut-être que vous êtes dans la voiture, retour de ce week-end de 3 jours avec le bon son de Skyrock. Et ben, vous êtes les bienvenus, mettez-vous à l'aise, montez le son de la radio, on écoute le nouveau Leto là, c'est parti, voici Pineapple et Culture juste derrière en nouveauté, ce sera Melly Melo sur Skyrock. Let's go. Bon après-midi, bon week-end, c'est Tim et tout va bien.

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en France. Mais nous, on est là sur Skyrock avec du soleil, avec Gims. J'espère que vous allez bien, que vous êtes prêts pour attaquer cette nouvelle semaine. Demain, il y aura le morning de Diffoul, évidemment, à 6h du mat. D'ici là, tiens, dimanche après-midi, j'ai des places de ciné à vous offrir pour aller voir le film Obsession

0: avez juste à m'envoyer votre adresse complète, prénom, nom et adresse postale complète, le code postal, la ville, tout ça sur l'application Skyrock, c'est gratos, donc allez-y, vos places de ciné, ça part chez vous à la maison pour aller voir le film Obsession qui sort mercredi dans tous les cinés de France. Avec moi, c'est RN Boy et Nono La Grinta cet après-midi. Eh ben, on est avec vous sur Skyrock. RN Boy, Nono La Grinta, Théodora aussi, Miss Kitoko et gros classique de Michael Jackson. Billy t'arrive sur Skyrock.
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a encore quelques mois, elle était inconnue. Et ben maintenant tout le monde la connaît, c'est Théodora. Miss Kitoko, qu'on va l'écouter sur Skyrock, la rafleuse, lui vient de sortir son tout premier album. C'est lui qui les tient la première marche du podium. C'est lui qui a l'album le plus écouté en France, la rafleuse. On l'écoute maintenant avec un extrait de ce projet justement. Voici Argent Sale sur Skyrock et R2 derrière, c'est Runard.

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1: Dimanche 10 avril 2026 aujourd'hui, je vous le dis, on va écouter ce son tout l'été et ça va nous faire du bien et surtout ça va nous faire tout l'été 2026. Gambi, qu'on va l'écouter avec René Kaovi, Sorskay en classe et Bruno Mars.

On va l'écouter sur Skyrock pour passer un bon week-end tous ensemble, un bon dimanche après-midi. On poursuit ensemble d'écouter tous les numéros 1. J'allais dire à 18h, il y a Maxime, il y a Skyrock Classics avec tout plein de bons morceaux, tout plein de classiques à écouter entre 18h et 20h. À 20h, le Hit US. Et à 21h, vous allez passer la soirée avec Difool et toute l'équipe, comme tous les soirs d'ailleurs, entre 21h et minuit, pour la grande spéciale de Difool, la spéciale du dimanche soir sur Skyrock. D'ici là, PLK débarque. Le voici avec

0: Et juste derrière, il y aura Billie Jean, Michael Jackson. PLK et Michael Jackson à écouter juste avant 18h pour démarrer le dimanche soir tous ensemble sur Skyrock.
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0: On est promis sur le rap pour les sorties rock avec Nino et Tiakola. C'était les diamants de Bokassa. Passez une bonne soirée. 18h01, évidemment que la soirée vous allez passer sur Skyrock à 21h. La spéciale de D-Fool comme tous les dimanches soirs entre 21h et minuit. À 20h, c'est le HitUS pour découvrir tout ce que les Américains aiment écouter. Et puis à 18h, là c'est maintenant, c'est Skyrock Classics avec Maxime.
1: Et ouais, magnifique, tous les classiques de Skyrock. Ça va, Sim, depuis tout à l'heure?
0: Depuis, on s'est vu à midi, on se recroise maintenant.
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0: 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Passez une bonne soirée. Moi, je reviens demain à 5h du mat et à 6h avec D-Fool pour le morning.
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1: 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On est reparti pour une nouvelle heure de son maintenant avec les classiques de Skyrock, les plus grands numéro 1, les sons qui ont traversé le temps. Eminem, Hi My Name, c'est le premier. Jeremiah, Birthday Sex, juste après en version Skyrock. Et puis Hero, Soprano à suivre aussi sur Sky. Let's go!

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0: C'est Skyrock premier sur le rap avec Wiz Khalifa. On écoutait Work Hard Play Hard. 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Sur Sky, on enchaîne avec Gangsta's Paradise tout de suite. Voici Coolio. Sniper juste après, le groupe de deuil la barre dans le 9-5, au grand complet c'est sans repère et EVE. Who's That Girl à suivre, Skyrock Classics, les meilleurs sons de Skyrock tous les dimanches soirs entre 18 et 20.
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0: C'est Skyrock Classics avec Usher, un des premiers Usher qu'on vous a passé, You Make Me Wanna à l'instant sur Skyrock. Une très grosse soirée qui se profile avec plein de shows, des shows incroyables. À partir de 21h, il y aura la spéciale de Difool tout à l'heure. Les meilleurs moments de la plus grande radio libre de France avec Difool et toute l'équipe, c'est mixé par Vincent qui vous sélectionne les meilleurs passages d'auditeurs ces dernières semaines. Puis évidemment, tout vos rendez-vous, un clash totalement exclusif de la séduction avec Cédric et Romano et des doubles appels aussi. Il y a tout ce qu'il faut pour passer une bonne soirée. Ça se passe tout à l'heure à partir de 21h dans la spéciale. Et juste avant, entre 20h et 21h, le HITUS, vous avez rendez-vous avec les 10 titres qui cartonnent le plus aux États-Unis cette semaine. C'est Corentin qui vous sert ça avec un beau récap comme il faut de la semaine dernière, enfin une émission bien complète hein, sur les Américains là. On va tout savoir. Et tout de suite, voici Wallen. Wallen et Shuriken, ouais. Celle qui a dit non sur Skyrock.
1: Ouais, c'est
0: une nasse de message, ça sera juste après sur Sky.

Les Skyrock rap R&B non-stop avec le son de Passy et Doc Gynéco qu'on écoutait à l'instant. C'était Est-ce que ça le fait ? On enchaîne tout de suite avec Kendrick Lamar, c'est Swimming Pool sur Skyrock. 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
2: Swimming Pool avec Kendrick Lamar à l'instant dans Skyrock Classics. On revient très vite avec Jamelia Superstar, c'est ça. Jamelia Superstar et la FF, ça vient de Marseille sans rémission. Le hit US en préparation, les 10 titres qui cartonnent aux États-Unis et de l'argent à gagner pour vous rembourser vos vacances, votre week-end, financer une partie de votre été aussi. 1 500 € tous les matins, c'est de retour demain entre 6h et 9h15 avec Difool et toute l'équipe, faut pas se tromper, écoutez.
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0: complet, c'était
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0: Et ça fait une semaine qu'on l'attend, le classement américain de Skyrock avec les 10 meilleures ventes et parfois même plus, il y a du bonus. Hein. À 20h01, le HUS qui démarre.
1: Oui Maxime, 20h-21h, le rendez-vous tous les dimanches, on est là. Le HUS sur Skyrock pour bien finir le week-end juste avant la spéciale de Diffoul à 21h. C'est une heure pour découvrir tous les morceaux urbains les plus écoutés aux States. Et toi, le prochain rendez-vous, c'est quand?
0: Bah, c'est le week-end prochain, évidemment.
1: On sera là pour Skyrock Classics, oui. Entre autres, entre 18h et 20h, dimanche prochain.
0: Salut.
1: Salut Max.
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1: 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On va démarrer le Hit US avec le récap de la semaine dernière. Numéro 1, Justin Bieber, Nicki Minaj. Le son classé numéro 2, Pink Panthers, Zara Larsson, Stay Side. Le son qui était classé numéro 3 la semaine dernière et cartonne dans le monde entier avec son biopic. C'est Michael Jackson qu'on écoute maintenant sur Skyrock de le récap de la semaine dernière. On l'écoute Billie Jean et juste après c'est le nouveau classement à découvrir juste après sur Skyrock.

0: On est sur Skyrock et tous les dimanches soirs entre 20h et 21h, le 8US avec le récap des morceaux urbains les plus écoutés aux États-Unis. C'est un retour. Retour dans le 8US. Justin Bieber avec Nicki Minaj, le son classé numéro 1 avec Beauty et The Beat. Vont-ils encore une fois rester numéro 1 pour une nouvelle semaine? Restez à l'écoute de Skyrock, le 8US. Ça démarre maintenant.
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0: 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On attaque le nouveau classement avec la 12e place. Voici Ray, numéro 11, Michael Jackson et numéro 10, Don Toliver avec Body sur Skyrock dans le 8US.

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On est sur Skyrock tous les dimanches soirs entre 20h et 21h, juste avant la spéciale de Default. C'est le 8US avec le récap des morceaux urbains les plus écoutés aux States. On vient d'écouter Don Toliver, le son classé 10e, c'était Body sur Skyrock. On va continuer le classement avec Bruno Mars. Bruno Mars a ressorti un nouvel album après 10 ans d'absence. C'est son comeback, on l'écoute maintenant. Bruno Mars numéro 9 avec Adjust Might. Il y a Tame Impala juste après. Numéro 8 avec Dracula et Bad Bunny aussi avec des TMF sur Skyrock. Numéro 7 dans le 8US.

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1: C'est Skyrock avec le son de Porto Rico qui cartonne aux US. C'était le son de Bad Bunny. On va l'écouter DTMF sur Skyrock, le son classé numéro 7 dans le 8 US. On va poursuivre le classement des morceaux urbains les plus écoutés aux États-Unis. Là, c'est Michael Jackson que voici. 6ème place, Billie Jean, Bruno Mars, numéro 5 et numéro 4, Don Toliver sur Sky.

0: 21h, bienvenue dans le Hit US, le récap de morceaux urbains les plus écoutés aux États-Unis. C'était Don Toliver, classé numéro 4 sur Sky. Il y a le podium à découvrir tout de suite. Qui est pour vous numéro 3 du Hit US? Résultat, tout de suite sur Sky. On arrive.
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C'est Skyrock tous les dimanches soirs entre 20h et 21h. C'est Louis Tuès, le récap des morceaux urbains les plus écoutés aux États-Unis. On découvre la troisième place à lever pour Pink Panther, César Larsson, Stateside sur Skyrock, et la deuxième place à découvrir juste après.

0: C'est Skyrock tous les dimanches soirs entre 20h et 21h, Louis Tuès, le récap des morceaux urbains les plus écoutés aux États-Unis avec Justin Bieber et Nicki Minaj. Un son qui a été classé il y a déjà un peu plus de 10 ans.
1: Alors Corentin, explique bien parce que j'ai une protestation dans la semaine de Maxime de Dijon, c'est sérieux, un auditeur de Skyrock qui me dit mais comment ça se fait qu'il y a un son qui a 12, 13, 14 piges qui se retrouve premier du Hit US?
0: Parce que Justin Bieber,
1: il était surpris.
0: Et ouais, Justin Bieber a fait un live à Coachella. Il a fait ce morceau devant des millions de personnes, des milliers de personnes, et bah voilà, c'est revenu en force aux États-Unis.
1: Et bah voilà.
0: Et voilà. Et
1: bah merci pour l'explication, Corentin.
0: Il y a son 2012 qui revient en force.
1: Parfait. Voilà. On te retrouvera dimanche prochain pour savoir si Bieber et Nicki Minaj conservent une semaine de plus la première place des sons les plus streamés aux États-Unis.
0: Et comme d'hab, on sera là. Bon week-end à vous. Ciao. What the fuck? La spéciale
1: de Radio Libre. 21h minuit sur Skyrock. Et on est là, c'est parti pour la grande spéciale du dimanche soir. La spéciale de Difool, bien évidemment, en espérant que vous avez tous passé un bon week-end. Un week-end prolongé, un week-end qu'on va prolonger avec toute l'équipe de la Radio Libre, que vous retrouvez en direct, bien évidemment, du lundi au vendredi. Il y a du rap le dimanche soir. La spéciale avec Difool, Romano, Lamarie, Samy, Karim, Cédric, le Belge, Guigui, et Medellin et Cédric. Et on va envoyer du large, on va envoyer du lourd. Ce soir, on va parler harcèlement scolaire, prostitution, mannequinat ou encore condolisme. Notez qu'aux alentours de 22h30, on va mélanger, c'est la tradition le dimanche soir, hein, les meilleurs clashs de Cédric contre les meilleurs clashs de Romano. On parlera également de sécurité dans les transports en commun ou encore d'hygiène dans les restaurants. Mais pour attaquer cette spéciale, il s'appelle Toto. Alors Toto, il habite à Angoulême. Il a découvert l'amour d'une manière un petit peu particulière, un petit peu spéciale quand même. Toto le boucher que vous retrouvez maintenant pour attaquer la spéciale.
2: Et puis Toto qui va arriver dans un instant. Salut Toto.
3: Salut.
2: Ouais, Toto, ouais, on t'entend bien, Toto. T'es dans le 16, toi, du côté d'Angoulême.
3: Exactement, Charente, Angoulême.
2: Bah, bienvenue à toi, Toto. Toi,
3: merci beaucoup. Toi, ça va, Difool?
2: Ça va bien. Tu vas nous expliquer que c'est cool de bosser, parce qu'on peut bosser et on peut aussi se détendre.
3: Et se faire plaisir.
2: C'est marrant, parce que ce matin, dans le morning, on a parlé de ce qu'on pouvait faire, ce qu'on faisait au boulot, mais qui n'était pas dans le domaine du boulot.
4: Ah bah alors là, les trucs de Toto, s'il y en a qui ont déjà fait ça au boulot.
2: Ah ouais?
4: Ah ouais?
2: Alors on a eu des...
4: Je tire mon chapeau.
2: On a eu des histoires d'amour qui sont nées au boulot.
4: Ah, ouais.
2: On a eu des voleurs de PQ au boulot qui faisaient en fait leurs courses quand ils allaient travailler.
4: Ça va mal.
2: Ils allaient faire un tour dans les toilettes, ils voulaient un petit rouleau par-ci par-là. Tu fais tes courses quand tu es... Quand t'es au boulot, il y en a qui bouffaient au boulot. On a eu des fans de chips ce matin au boulot.
4: De chips?
2: De chips. Quand t'as un collègue qui est fan de chips, ça mange la tête parce que t'entends cri, cri, cri.
4: Ouais, c'est clair, ça fait un boucan.
2: Tout au long de la journée, là. Et tu fais quoi au boulot, toi? Tu fais quoi comme boulot, déjà, Toto?
3: Alors, écoute, moi, je suis boucher.
2: D'accord, très bien.
3: Boucher, charcutier, traiteur, enfin, voilà.
2: Ok.
3: Et écoute, moi, j'ai commencé mon apprentissage. Je suis arrivé dans une boucherie, lambda, voilà.
2: Lambda.
3: Ouais,
2: c'est pas grave, tu t'es trompé de lettre, de toute façon c'est grec, c'est pas grave.
3: Ouais, c'est pareil. Oui. Je suis comme Cédric, je parle mal.
2: Ouais, mais Cédric, toi tu parles mal en grec, Cédric c'est en français. Hein.
3: Ouais, c'est si peu.
5: Ouais, c'est pareil.
2: Et il s'est passé quoi dans cette boucherie, toi, Toto?
3: Eh ben écoute, moi un jour j'étais en train de nettoyer le frigo, j'ai mon collègue, il vient me voir et il me dit: est-ce que ça te tente de te faire sucer?
2: Okay. Un collègue?
3: Oui, un collègue, mais en fait, il y avait une...
2: Est-ce que c'était le mec qui s'occupait des saucisses?
5: Oui.
3: C'est mon collègue qui m'a dit ça, et en fait, il y avait
2: C'est lui qui voulait te pépon?
3: Non, pas lui.
2: Ah.
4: Non, mais entre les carcasses de trucs, là...
2: Je croyais qu'il te faisait une proposition, moi, le collègue, ça te dirait de te faire sucer.
4: Ah ouais, moi aussi.
5: Ouais. Le collègue, ça te dirait pas que j'allais te faire sucer, là, maintenant?
4: Entre deux entrecôtes.
2: Ah, moi, j'aurais pensé à ça. T'as un collègue qui arrive, qui te dit: ça te dirait pas de te faire sucer? Moi, je pense qu'il veut me sucer la bite.
4: Bah ouais, moi, pareil.
3: Voilà, entre une vache ou deux, tu vois.
2: Oh, où il veut, mais...
4: Ah ouais, non, mais c'est ce que je pense. Tu sais, dans les frigos,
3: mais,
4: là, ça...
3: Mais en fait, je t'explique un peu profondément. En fait, il y avait une apprentie qui était bien plus âgée que moi, quand même. Enfin, qui était majeure. Moi, j'étais mineur. Mmh. Et il m'a dit: ça te tente de te faire sucer? Bon, ouais. Moi, je pensais que c'était des conneries, tu vois.
2: Ouais.
3: Et au final, il me dit: non, vas-y, tu vas voir. Enfin, il y avait un appartement à côté de la boucherie, enfin, qui était collé à la boucherie.
2: Ouais.
3: Et il m'a dit: monte, tu vas voir. Et puis, je suis arrivé là-haut, à m'attraper la bite, et vas-y, tonton, à ma pépon.
2: T'avais quel âge, toi, à l'époque?
3: Moi, j'avais même pas 16 ans.
2: Ah ouais? Et elle avait quel âge?
3: 19 ans, 19, 20 ans, un truc comme ça.
5: Je m'en rappelle plus. C'est quoi, exactement. C'est tout le monde dans la boucherie?
3: Eh ben. Attends, je vais en y refaire, quand même.
4: Ah, quand même.
3: Et en fait, je me suis dit, c'est que je lui plais ou quelque chose. Elle était pas vilaine, cette fille. Et en fait, au fur et à mesure du temps, je me rendais compte que, en fait, elle se faisait sauter par tout le monde.
2: Et sympathique.
3: Et arrivé un moment.
6: Devant la queue devant la boucherie.
3: Non, c'était derrière.
2: C'est juste pour les employés. C'est juste pour les employés.
5: Avec les employés ou avec les clients aussi?
3: Non, juste avec les employés.
5: Mais il y en avait combien d'employés?
3: Et on était 6 ou 7.
5: Ah, quand même, gourmand.
3: Ouais.
6: Attends, on dirait un problème du moins le truc.
2: C'est ouf, mais elle a sucé tous les employés.
3: Comment?
2: Elle a sucé tous les employés.
3: Non, mais elle a pas fait que ça, mon pauvre.
2: Ah ouais.
3: Moi, j'étais en mobylette, il m'envoyait à Intermarché qui était à 2 km chercher du lubrifiant pour l'enculer, tu vois.
2: D'accord, très bien pratique. Bien pratique le magasin à côté.
3: Au final, le samedi, tu vois, c'était grand ménage le matin, on se dépêchait pour faire le ménage, j'ai ramené ma Play 4, on jouait à la Play, et toute l'après-midi, c'était chacun son tour, on montait, on se faisait sucer, on la baisait, chacun son tour.
2: Et elle allait bien, la meuf, ou c'était quoi? C'était son fantasme.
3: C'était une infomane.
2: D'accord, mais elle était heureuse dans sa vie, elle avait l'air équilibrée, normale.
3: Écoute, elle avait un copain. Le gars venait la chercher tous les jours à la boucherie, devant la boucherie avec son Audi A4, je me rappellerai toute ma vie. Et on lui avait craché partout, hein. Et elle roulait des grandes pelles à son copain devant la boucherie.
2: C'est horrible pour le mec. Bon, c'est sympa pour vous, et elle aimait ça.
3: Eh ben complètement.
5: Non, d'accord. Mais la meuf, elle dégoûte un peu.
2: Pourquoi elle dégoûte?
5: Non, mais je sais pas, mais même pour elle, tu sais, la meuf, respecte-toi un minimum, tu vois.
2: Si elle en vient.
5: Mais je suis désolé.
2: Parce que regarde, mets ça dans le sens inverse.
5: T'as un respect pour toi-même.
2: T'as un mec qui baise avec plein de meufs. Tu dirais pas ça?
5: Ah bah si, je dirais. Ah mais non, là, c'est pas du tout la même chose, déjà. Là, la meuf, t'imagines, en gros, ouais, c'est ça, elle était consentante, ok, mais elle se fait tourner par 6 employés.
4: Dans la même boîte.
5: Je suis désolé, tu sais. Même pour elle, tu vois. Après, je sais pas, elle a pas. Ouais, pour moi, là, elle se respecte même pas elle-même.
4: Ah ouais, je suis d'accord.
2: Et son mec, lui, s'est jamais rendu compte de rien.
3: Jamais.
5: Bon, alors lui, le respect vis-à-vis de son mec, lui, le respect est mort et enterré.
3: Ah, il est mort.
5: Non, mais tu vois, ouais.
2: Ce qui est terrible, c'est qu'elle roulait des pelles à son mec après avoir sucé d'autres mecs.
3: Et puis en plus, on lui a craché dans la bouche.
2: Oui, non, mais bien sûr. Il y avait un petit supplément sauce blanche en plus.
3: Ça te fait rire, la Marie?
4: Bah oui, ça me fait rire.
3: Bon, mais t'as bien raison. Rigole.
4: Bah oui.
6: Mais ça, les clients, ils n'ont jamais cramé?
2: Ah ouais, personne.
6: T'es en train de vendre de la viande et il y a l'autre qui est derrière.
3: Non, alors au niveau de la viande, l'hygiène était complètement là, mais après, non, mais l'appartement.
5: On a quand même des doutes.
3: L'appartement restait quand même à côté.
5: L'hôtel se faisait tartiner, puis après, elle servait les côtes de porc.
6: Alors, un peu de pâté, madame.
5: Tiens, excusez-moi, il y a un peu de sauce sur les mains.
4: Je passe bien.
2: Oui, parce qu'on fait traiteur également, on prépare des sauces, oui.
4: Le patron, il
3: n'a
4: jamais su.
3: Elle était charcutière. Charcutier traiteur, et moi j'étais bouché, je faisais un peu détroit, tu vois.
2: Et le patron, il a jamais su?
3: Mais non, justement, le patron, il était dessus, et c'était le premier à y aller.
2: Et lui, il a peur de rien parce qu'il
4: est. Là, c'est de la bouche.
5: Non, mais moi, je trouve ça glauque, moi.
2: Ouais, bon, il y a un côté un peu triste, moi, je trouve.
5: Non, mais même pour elle, tu vois.
2: Après, bon, si elle aimait vraiment ça, ouais, et c'est son kiff, bon.
5: Ouais.
2: Tu vois, t'as des gens qui aiment le sexe. Voilà, c'est ça, en fait.
5: Non, mais pour moi, elle a quand même un problème.
2: Écoute, malheureusement, on n'est pas jeudi, on peut pas demander au docteur Romano.
5: Mais bon,
2: sinon, on aurait demandé au docteur Romano.
5: Après, j'espère que la meuf, elle trouve ça cool. Là.
2: Et tu sais si elle est restée avec son mec?
3: Non, bien après, j'ai pris des nouvelles. Et elle était plus avec ce mec-là.
2: Mais
3: a priori, elle était toujours aussi nympho, parce que moi, quand j'étais à cette boucherie-là, j'avais un copain qui était apprenti boulanger.
2: Oui.
3: Et il savait pas trop, il était pas trop dans son truc, dans son jus au niveau de la boulangerie. Et mon patron lui avait proposé, viens faire un stage à la boucherie.
2: Ça dirait pas de te faire sucer à la boucherie.
3: Attends, laisse-moi finir. Il lui avait proposé, viens faire un stage à la boulangerie, à la boucherie. Et le gars, il était venu tranquille, et au bout de 3 heures, il était parti la sauter.
2: Ouais, c'est un truc de ouf. Mais il y a Martin qui nous dit, je pense qu'elle avait des problèmes. C'est ce qu'on appelle la nymphomanie. Et les nymphomanes, en fait, les vrais nymphomanes, c'est des meufs qui cherchent le plaisir mais qui le trouvent jamais.
5: Je pense que là, on est plus dans la psychiatrie pour
2: psychiatrie,
5: moi.
2: Martin disait nymphomanie, tu dis psychiatrie.
5: Non, parce qu'en fait, là, en gros, c'est que la meuf, tu lui amènes n'importe quel mec. Parce que tu vas pas me dire que, bon, sans critiquer.
2: Ah, sur les six, il y en a peut-être un qui lui plaisait moins.
5: Oui, non, mais c'est ça. Et elle se faisait baiser quand même. Tu sais, moi, je pense que la meuf, elle a des soucis.
4: Non, ouais, elle suçait. Ah ouais, mais j'y serais pas allé en tant que mec, tu vois.
5: Non,
4: je
5: mais
4: me
5: pas.
4: Dit qu'il y a un problème.
5: Ouais, parce que tu vois, à la limite, une nymphomane, ouais, elle va baiser avec plein de mecs, mais c'est des mecs qui lui plaisent.
4: Yeah.
5: Là, tu vas pas me dire que les six mecs qui bochaient dans la boucherie, elle avait envie de se taper foncièrement les six.
4: Ah, ouais, je suis d'accord.
5: Physiquement, tu vois.
2: Il y a Murphy qui nous dit, faut faire attention avec ce genre de plan nymphomane, avec les maladies. Merci, Murphy. Altamar, qui nous laisse, on va essayer de l'appeler Altamar, qui nous dit, moi, j'ai déjà fait pire que la fille quand j'étais plus jeune. Je suis gay. Ouais, je suis gay et j'ai déjà fait pire que la fille quand j'étais plus jeune. Ah, t'étais le nymphomane de... Je sais pas dans quoi tu bossais d'ailleurs, Altamar. Là. Mais écoute, merci pour... Comme quoi, on peut faire des trucs au boulot. Hein.
4: Ouais.
2: À part bosser, parce que bon, c'est vrai qu'on...
4: On va éviter de faire ça ici, nous.
2: moi, perso, non. Moi, ça va.
3: J'étais payé à baiser. Le samedi.
2: Ouais.
6: Oh, bah. Pour toi, c'était un stage concluant.
2: Ah bah oui, t'as dû halluciner, mais t'as dû raconter ça à tous tes potes. T'avais 16 ans à l'époque, en plus, donc tu...
3: Ah bah, moi, tous mes potes sont au courant.
2: Alors, t'imagines l'image qu'elle avait, la meuf dans le...
4: Mais horrible.
5: Non, mais même ça,
2: la meuf dans la ville et tout.
5: Waouh. Non, mais quand je parlais de respect pour elle-même, c'est ça. C'est-à-dire que t'imagines...
2: À l'image qu'elle renvoie, oui.
5: Bah, la meuf, c'est... Elle a une image horrible, quoi. Parce que forcément, ça se sait, tu vois.
2: Bah oui, la preuve, toi, t'as raconté ça à tous tes potes, Toto.
4: Ah oui, c'est le respect pour elle-même.
5: Bah ouais, c'est ça, tu sais. C'est...
2: Mais écoute,
5: t'as le droit d'aimer la bite, hein, y a pas de souci, mais y a une manière de faire.
2: Oh là.
5: Oui, Cédric, y a aucun souci.
2: Merci, Toto, du témoignage.
5: Je pense que la meuf, elle
2: doit
5: raconter dans une multinationale avec 4000 employés.
4: Ouais. J'imagine.
3: Oh là là, c'était quoi le chantier?
5: Elle avait pas fini.
2: Ah oui,
4: c'est vrai.
2: Oui, c'est vrai, on n'avait pas pensé à ça.
5: C'est un pays industriel, tu sais.
2: On t'embrasse, Toto, et on te souhaite un bon week-end à Angoulême. Bisous, Toto, t'envoies ton t-shirt Skyrock aussi à la maison.
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2: Achaya, c'est ça? Achaya du 91. Salut Achaya.
8: Bonsoir,
2: Achaya. Sois la bienvenue.
8: Bonsoir, l'équipe.
2: Bonsoir, Achaya. Tout va bien, ouais. Toi, t'as une passion, une particularité. Et tu voudrais nous en parler, nous demander si ça bloque les mecs ou pas. Bon, est-ce qu'il y a une passion de fille qui pourrait vous bloquer un peu? C'est ça dont tu veux nous parler, Achaya. T'as 34 ans et t'es dans le 91, toi, hein, c'est ça?
8: C'est ça, exactement.
2: Alors, passion en de fait, fille qui ça... pourrait vous énerver, ce serait quoi? Un temps avant de le dire à Achaya, parce que c'est vrai que ça peut... Enfin, c'est original, pas tant que ça, parce qu'il y a plein de filles qui le font, parce que moi j'ai la réponse.
5: Ah, le ménage?
2: Non, c'est non,
5: pas
4: énervant.
8: Ouais, non, mais c'est un cliché, ça.
2: Non, c'est que ma mère adore faire le ménage.
5: Ah, ouais, la mienne, pareil.
2: C'est un truc de ouf. Alors, c'est peut-être un truc de daronne.
4: Pas la mienne, hein.
2: Ta mère, elle aime pas faire le ménage?
5: Ah non, c'est une porcherie chez elle.
4: Ah non, on a toujours eu des dames de ménage.
5: Ah, c'est dégueulasse. J'ai jamais vu de baraque aussi dégueulasse.
4: Ah non, c'est tiré au cordeau chez ma mère.
2: Comment?
5: Marie, elle nous sort des expressions, s'il te plaît.
4: C'est tiré au cordeau. Non, mais c'est-à-dire. Non, chez ma mère, elle est chiante. Non, mais elle faisait pas le ménage. Elle faisait pas le ménage, mais on avait une dame qui faisait le ménage à la maison.
2: Ouais, c'est vrai que les darons, c'est propre chez toi, Samy?
6: Ouais, moi je suis maniaque complètement.
2: Non, mais pas chez toi, c'est ta
5: daronne, elle aime bien le ménage.
6: Ah ouais, mais moi chez moi, c'est tout qui est nickel, gros. Y'a rien qui dépasse, tu vois.
2: Putain, mais moi, c'est un truc de ouf.
6: Ah, c'est, tu vois.
2: Je veux dire, y a jamais une miette par terre, on mange, elle nettoie tout.
6: Après, pas direct, tu vois.
2: Ah, bon, si, moi, c'est direct, moi. C'est...
4: Ah, ouais, ta mère.
5: Ah, moi aussi, ouais, ma mère.
2: On finit de manger, elle passe à sa pierre.
5: C'est limite obsessionnel.
2: Ouais, c'est un peu pareil. Mais bon, c'est bien, c'est propre, moi, tout le temps.
5: Si seulement Cariole pouvait être pareil.
2: Ah, ça. Ça se perd.
5: Si vous pouvez lui en parler.
4: Je
5: n'arrive plus à aborder ce sujet avec elle.
2: Ta daronne, Guigui, c'est pareil.
6: Ah, non, moi, c'est une vraie porcherie.
2: Non, mais c'est vrai.
5: Comme chez ma mère.
2: Je suis déjà allé chez toi.
4: Ma mère, laisse tomber.
2: Je suis déjà allé chez toi, c'est pas trop sale.
6: Non, pas trop, juste un peu.
5: C'est tiré au cours d'eau chez moi.
4: Et tu vois, et moi, le pire, c'est mon père. C'est-à-dire que tu fais la vaisselle et tout, il passe derrière et tout, mais il est complètement taré avec
5: peut-être
4: ça.
5: Peut-être que tu l'as fait mal,
4: mais en fait,
5: derrière.
4: Non, mais en fait, toute la famille est comme ça. Ma tante, ma cousine et tout, ils sont complètement tarés avec ça, quoi.
2: Bon, alors, Achaya, une passion qui pourrait vous dégoûter. Je sais pas, une meuf qui joue au foot, le message de Kay.
4: Ah ouais, pourquoi?
6: Ouais, si tu joues contre elle, elle te met des petits ponts et tout. Ouais,
4: foot,
2: une meuf qui joue au foot, c'est marrant.
4: Bah oui.
6: Ouais, mais sauf si elle.
2: Bah, Kay, lui, il aimerait pas, lui, tu vois. Kay, 22 ans, il y a.
5: Bah, moi, je suis un peu. Je trouve pas ça sexy du tout, tu vois.
2: Une fille qui joue au foot?
5: Ah non, ouais.
2: Tu préfères une fille qui joue au rugby?
8: Est-ce que c'est pas question de fierté aussi? Genre
2: les garçons, ouais.
5: Non, mais c'est même pas ça, si je trouve pas. Non, mais après, bon, c'est moi. Là, c'est vraiment. Ça n'engage que moi. Mais une meuf en maillot de foot et en short de foot, après je comprends qu'il y en a qui s'excitent, mais alors moi pas du tout,
4: c'est
5: tu vois.
4: C'est...
6: Ah, mais ça te dégoûte pas, quoi.
5: Non,
2: mais
5: bah, oui.
2: Non, mais c'est pas dégoûté, c'est est-ce que ça vous.
5: Ouais, ouais non, mais moi, c'est... Ouais, c'est pas.
4: Moi par exemple, moi, chez un mec.
6: C'est qu'elle a pas des jambes de sportif, tu vois, ouais. Ça me dérange pas, quoi.
4: Moi chez un mec, par exemple, ça serait peut-être un mec passionné d'armes ou trucs comme ça, tu vois.
2: Ah, ça t'aimerais pas?
4: Ah ouais, j'aimerais pas du tout.
2: je sais pas, une passion, de, une passion qui pourrait vous bloquer. Donc, une
5: je sais pas trop. Non,
2: meuf qui joue au foot, comme disait Caïs.
5: Non, ça va, non, ça va.
2: Ouais, passionné de dessins animés, de manga, moi ça me saoule.
5: Message, ouais, moi,
2: message de Charles Villeneuve.
5: Si elle est passionnée de la Reine des Neiges et tout ça, là, moi ça me dégoûterait ça.
2: Ah ouais, on avait écouté des dagottes dans le morning.
8: Un manga ou un animé, ouais, c'est plus un dessin animé, quoi.
6: Ah ouais, un truc qui me dégoûterait, c'est si une meuf, elle est fan de télé-réalité.
5: Ah ouais, t'imagines le
2: Il reste plus beaucoup, hein.
6: Tous les personnages et tout, toutes les stories et tout. Ah, vas-y, gros. Ça me saoulerait, moi.
2: Non, mais moi
6: ah,
2: aussi.
6: Si elle te parle que de ça, gros.
2: Ah non, mais c'est pas ça, oui, je suis d'accord avec toi, Cédric.
6: Kim qui s'embrouille avec
5: l'autre. Déjà, moi, je sors pas avec elle. C'est-à-dire que tu fais des dates, la meuf, elle commence à te parler de télé-réalité.
6: Non, mais au début, elle t'en parle pas.
5: Ça va. Ouais, mais en général,
6: c'est quand t'habites avec elle, tu te rends compte qu'elle a tout le temps.
5: Non, mais même avant ça, forcément, la meuf, tu vas le savoir. S'il est vraiment passionné de ça.
2: À une époque, ça passionnait les gens. Hein.
5: Ouais,
2: bon,
5: oui.
2: Il y a longtemps, hein, mais bon, c'est bon.
5: C'est comme tout, c'est passé.
2: Oui, tant mieux. Enfin, tant mieux, tant pis d'ailleurs. Un truc qui pourrait vous bloquer.
6: Moi, c'est ça, moi.
2: C'est ça. Bon, alors, tu vas nous dire, Achaya, c'est quoi ta passion?
8: Bah, en fait, ma passion, c'est les jeux vidéo.
2: Ouais.
8: Tout simplement et c'est vrai que bah forcément c'est bah oui ça va mais en fait bah t'es enfin quand t'es une femme et bon bah après connaissant un petit peu le milieu du jeu vidéo t'es bah forcément les trois quarts c'est des hommes
2: mais tu parles des pros des mecs qui savent bien jouer parce que
6: les vrais gamers
2: il y a quoi les gamers il y a une gameuse sur deux enfin il y a
4: ouais il y a plein de nanas
2: sur 100% de gamers enfin pas de gamers 100% des gens qui jouent au jeu. T'as une fille sur deux.
4: Ouais, d'accord, mais après ça dépend ton addiction.
2: Après, les
4: au
2: mecs
4: jeu.
2: Sont peut-être plus à fond dessus que les filles. Les filles jouent peut-être plus comme ça de temps en temps, et les mecs sont peut-être plus au taquet, peut-être.
4: Mais tu joues à quoi au truc de guerre tu joues à quoi?
8: Bah, c'est exactement comme Marie tu dis, tu vois. Enfin, moi, ça, par exemple, genre, je vais au boulot, je rentre, je sors mon loup, tout ça, je fais mes trucs et je vais directement allumer la play.
2: Et tu joues à quoi?
5: Tu joues à WoW?
8: Battlefield en ce moment, parce qu'il vient de sortir.
2: Ouais.
8: Mais ouais, c'est plus tout ce qui est genre FPS, donc je tire.
5: First Personal Shooter.
2: Ouais, First Personal Shooter.
4: Non, mais après, c'est ta passion, et peut-être tu peux tomber sur un mec qui aime la même chose que toi, tu vois, et ça le dégoûte pas. C'est-à-dire que oui, si
5: c'est vraiment
4: dégoûtant.
5: C'est dégoûtant qu'une meuf qui joue aux jeux vidéo.
2: Non, moi, je trouve ça cool. Regarde le chou breton, il nous dit moi, je kiffe les gameuses. Bon, Yo-Yo Tam, il est dans le cliché, il fait les nanas, elles jouent à Candy Crush. Mike qui nous dit elle met à l'amende les mecs et à ce moment-là c'est l'embrouille. Ah ouais, si t'es meilleur que ton mec, ça peut.
8: Bah justement, il y a ça aussi, tu vois, c'est que genre
2: Ah, tu les mets à l'amende, t'es meilleur qu'eux.
8: Bah ouais, genre je suis pas la meuf, tu vois, mais enfin je suis pas dégueu, tu vois. Et c'est vrai que ouais.
4: Mais tu vis avec un mec.
2: Ah, toujours c'est pour gagner, oui.
4: Tu viens
8: non,
4: avec quelqu'un?
8: Là, non, non.
4: D'accord, mais ça a déjà fait fuir un mec parce que tu restais trop longtemps sur les jeux, parce que dans le sens inverse, ça fonctionne très bien aussi, hein, tu sais. Plein de
8: gamers. Non, mais c'est ça, en fait, tu vois, c'est genre, tu sais, enfin, on m'a déjà reproché, genre, oui, c'est pas, enfin, t'as pas de temps pour moi,
4: voilà, ça, c'est le problème de toutes les passions, hein, c'est-à-dire qu'il faut faire attention à la personne avec qui tu es, quoi.
2: Oui, c'est pas propre aux gamers ou gameuses.
4: Ouais.
2: Est-ce que, bon, t'as la question, donc, vous avez une meuf qui est passionnée par les jeux vidéo? Est-ce que ça vous repousse un peu ou pas?
5: Bah, si elle est H24 dessus, ouais, ça me casserait les couilles.
2: Si elle joue comme
5: si
2: ça.
5: Si elle joue de temps en temps, je joue avec elle.
4: Attention à l'autre.
2: Ouais. Toi, Samy?
6: Ouais, de temps en temps. Après, il faut pas que ce soit en mode geekage complet.
5: Ouais, tu vois. Ouais.
2: Ah, est-ce que tu te considères comme une geek, toi, Achaya?
8: Ben, c'est que genre, ben, quand je suis toute seule, ouais, tu vois, genre, je vais jouer, tu vois, enfin, pour moi, c'est le temps, c'est une passion.
5: Oui, mais quand t'es toute seule, ça gêne personne, tu vois.
8: À côté.
2: Bah oui, c'est
5: et tu peux y passer combien de temps par jour, par exemple?
8: Par jour, non, faut doser avec le taf et tout, tu comptes 2-3 heures, tu vois.
4: Ah ouais, quand même. Et t'as jamais rencontré un mec en ligne comme ça, qui
5: t'as quand tu crush, ça marche encore. Je t'entends regarder, ça marche encore, ce truc.
4: Ah si, tu rencontres des mecs, ouais, pareil, ouais.
2: Et toi, Guy,
8: ouais,
2: ça
8: mais après, ben, c'est pareil, tu vois, parce que genre, bah, je faisais ce qu'on appelle faire des lives, tu vois.
4: Ouais.
8: Et ça, je sais que ça, pareil, ça a beaucoup posé problème, donc, bah, dû à ça, justement.
2: Parce que tu jouais avec des mecs et ton mec, il était énervé.
8: Ouais, voilà, ouais. T'as tout compris.
5: Attends, tu dis, tu faisais des lives, mais tu faisais quoi? T'étais sur Twitch?
2: Ouais, des lives
8: Twitch. Ouais.
5: Ah, des lives stream.
4: Ouais.
5: Oh, c'est cool. T'as combien d'abonnés?
8: Ben à l'époque j'avais 5000 à peu près, tu vois pas.
5: Ouais, donc, petite commu, ouais, sympa.
2: Ouais, c'est pas mal. Bon, ça vous dégoûte ou pas, Romano, toi?
5: Non. Ouais, je m'attendais à pire.
2: Karim, t'as dit. Samy, ouais, t'as dit.
5: Ça va, c'est
2: pas mal, Guigui,
5: ça va.
2: T'as pas dit.
5: Non, moi ça m'embête pas du tout. Hein.
2: Ça m'embête pas. Cédric.
6: Non, ça si après à passer à vie dessus, ça me casserait les couilles.
5: Ouais, c'est ce truc. Là, ça devient excessif, ouais.
2: Non, mais là-dessus, on est tous d'accord. Faut pas passer. Après, si tu joues mieux que lui, je sais pas si par exemple, vous faites une part. Moi, je me suis embrouillé avec un pote parce que j'ai mis 15-0. Hein.
4: Ah, il a vite.
2: C'était un FIFA à l'époque. Ah, t'étais là, le match de FIFA contre Guigui. Ouais. Oh merde, c'était Guigui.
5: Oh merde.
2: On va encore s'embrouiller. Guigui, il m'a pas parlé pendant 3 heures.
5: Ah bah ouais.
2: Il était fâché, mais.
5: Et puis en plus, là, mais. Tout le monde va y croire à ce que tu dis là.
4: Bah non, en même temps, sur les jeux, si t'es avec quelqu'un, tu vois, qui est passionné pareil, c'est normal qu'il y ait de la compète. Bon, ça va. Ça,
5: ouais, mais bon, c'est de la compète gentille, hein. Mais sur la vidéo, là, ça va.
2: Pour rigoler, moi. Ouais, ouais, c'est vrai qu'il n'avait pas rigolé.
5: T'inquiète pas, dit Foul, on ne te croit pas une seconde.
2: De quoi?
5: Je pense que j'ai peut-être déjà allumé la console, ça serait déjà le premier obstacle.
2: J'adore la console.
5: Le jeu.
4: Elle s'allume où, alors?
2: Elle s'allume sur la console, t'appuies
5: dessus. Sur toute la console.
2: Mais t'as bien un truc qui va te l'allumer.
5: Il faut la faire avec ton réseau sur la manette directement, dit Foul.
4: Après, ça peut rendre dingue quand tu perds et tout ça. Il y a des gens qui sont mauvais perdants et ça, c'est un peu l'enfer.
5: Après, bon, le mec qui tape des crises, tu joues avec des gens en ligne, bon, il faut se détendre aussi, quoi.
6: Après, si tu deviens pro et que ça devient ton métier, t'as des mecs qui gagnent vlaguer.
5: Oui, non, mais après, faut pas s'emballer non plus.
2: Oui, c'est vrai, du calme.
6: Bien sûr, il y en a plein qui font du cul dans des ligues.
2: Et attendez, il y a des clichés là encore. Un autre cliché, il y a le Porto là qui nous dit les gameuses en général, elles ont des gros nichons. Je sais pas pourquoi tu dis ça, le Porto.
5: Non, mais c'est vrai en plus que j'ai remarqué.
2: Les gameuses ont des gros
5: nichons. Ouais, ouais, elles ont
8: des gros nichons. C'est un truc de ouf.
2: Toi aussi, t'as remarqué ça.
8: T'as des gros nichons. C'est cliché, ouais.
4: C'est clair.
2: Bah ouais. Vous êtes graves, hein. C'est vrai, t'as raison, ils sont graves, hein.
8: Non, mais c'est vrai, en fait, enfin, c'est parti dans des clichés, genre, non, pardon, c'est faux, excuse-moi.
2: D'accord, bon, voilà. Après, Achaya, tu vois, ça dégoûte pas les mecs, les messages qui nous disent c'est plutôt bien, tu peux jouer avec elle, c'est une passion en commun. Message de Apo, là, sur la piste Skyrock, qu'est-ce que vous nous dites d'autre?
4: Ah, moi, j'ai vu sur les
2: est-ce
4: passions,
2: est-ce qu'il est possible de postuler pour être son mec? Message de Néo.
4: Bah, tu vois.
2: Moi, j'aime bien les gameuses. C'est bien.

0: Bâtard.
1: Mais t'as
2: complètement
1: bandé
2: à poil. Voilà.
3: Pourquoi tu veux qu'il bande?
0: Je sais pas, s'il voit une meuf bonne qu'il le dessine, il se met à bander tout à coup.
3: Ah, c'était un dessinateur ou une dessinatrice? Ou un groupe de dessinateurs?
4: Il y avait plein de monde. Il y avait deux profs et il y avait plein de monde.
5: Ah ouais, donc c'était genre une école d'art, quoi.
2: Putain, j'aurais pas réussi à faire un truc
4: non,
2: comme ça, moi.
3: C'est pas compliqué, faut se foutre à poil.
2: Ouais, mais pas en trois heures.
5: Après, faut pas bouger, quoi.
3: Oui.
4: Ouais,
2: puis t'es à poil, quoi.
5: Mais c'est payé?
4: Ouais, ils m'ont donné quelque chose.
3: Combien?
2: Alors?
0: C'est quoi quelque chose?
6: 20 balles.
3: T'as vu, j'ai demandé avant toi.
2: J'ai pensé à ça aussi.
3: Combien ils t'ont donné?
4: Oh, c'est 50 balles.
3: 50 balles.
2: Ah ouais, pour 3 heures de...
5: 3 heures, 3 heures ouais, c'est pas si mal payé que ça. Hein.
3: Est-ce que vous poseriez nu pour 50 balles?
0: Ouah, jamais de la vie.
5: Bah, j'ai peur de déclencher une émeute, moi.
0: Jamais.
3: T'as peur, oui,
5: gros. J'ai peur qu'on me saute dessus.
2: Ah bah certainement.
5: Et que d'un cours de dessin, ça se transforme en partout.
0: Ouais, voilà.
3: Et si on peut se faire 50 balles par jour, moi direct, message de sonar là sur la piste Skyrock.
5: Ouais, mais c'est pas un truc où on t'appelle tous les jours, tu vois. 50... Le principe, c'est qu'ils changent de modèle.
3: 50 balles par jour. Attends, 50 balles par jour.
5: Tu le ferais?
3: Ça fait combien? 250 balles par semaine, 1000 balles par mois.
0: Ouais, tous les jours à poil, ouais, je le fais pas. Parce
3: que t'as rien à foutre en fait.
0: Ouais, ouais,
3: t'étais à poil et tu bougeais pas, toi, Yvan?
4: Ben après, il y avait des pauses courtes, des pauses longues. Voilà,
2: ah, tu fais différentes pauses, parce que si tu restes 3 heures comme
0: des
2: ça.
0: Des pauses avec plug.
3: Ouais,
0: des
3: alors là, vous allez poser, vous allez vous mettre un truc dans le cul. mettez-vous le truc dans le cul, vous ne bougez plus maintenant, ça y est, c'est l'entrée.
0: C'est une pause courte.
2: Non, mais ce qui est spécial, je trouve, c'est d'avoir plein d'yeux sur toi, tu vois, qui voient tous les détails de ton corps et tout.
5: Enfin, ah, je sais pas si tu l'as dit,
2: hyper mal à l'aise.
5: Ils étaient combien? Tu l'as dit ou pas? Je sais plus.
4: Ouais, ils étaient presque une trentaine de.
2: Tu vois, c'est.
5: Ouais, une classe entière, quoi, en fait.
3: Putain, à poil devant 30 personnes, ouais.
2: Ah non.
3: Bon, après, les mecs, ils sont faits comme toi. Hein.
5: Mais comment ça se fait que tu t'es retrouvé là-dedans?
3: Ouais, challenge et rendre service, j'ai pas compris. Pourquoi c'est quoi rendre
4: parce
3: service?
4: Parce que c'est. Je suis dans une association artistique. Et la prof, qui est prof de peinture, m'a dit qu'elle cherchait un modèle.
2: Ah ouais, d'accord, ouais, donc tu connais
5: la nana. Sympa, moi j'aurais dit bah écoute, cherche quelqu'un d'autre.
2: Mais non, en plus quand tu connais les gens et tout, tu vois, c'est pire, je trouve.
3: Mais
5: ouais, mais tout ça c'est pour l'art, Marie.
3: Elle te kiffe ta prof de peinture ou pas du tout?
4: Non, pas du tout.
3: Non, parce qu'elle aurait peut-être pu.
2: C'est pas con ce que tu dis.
3: Elle a juste envie de te voir à poil et puis.
5: Non, moi je pense surtout qu'elle est en galère de modèle et puis bon, voilà quoi.
0: Ouais,
5: bon.
0: C'est ça.
3: Moi tu le ferais pas, Guigui.
0: Parce que j'aurais beaucoup trop honte.
3: Mais t'auras honte pour. Ah.
0: Non, je pense qu'elle aura pas honte forcément de. Quoique.
2: Tu vois.
0: Mais non, mais être posé comme ça devant 30 personnes pendant 3 heures, c'est impossible.
5: Et non, même pour beaucoup plus hein. des statues anciennes et compagnie, les statues grecques, ils avaient tous des petites bites.
0: Ouais, c'est vrai en plus.
2: Ouais, mais c'était fait exprès.
0: Et non, mais tu sais qu'en plus, à ce moment-là, c'était valorisant d'avoir un petit sexe.
3: Ah bah tu vois, faut.
5: Si tu regardes toutes les statues, tu vois, que tu vois dans les villes, les compagnies,
0: elles ont des petits
5: sexes. Dans les musées, ils ont tous il y en a, c'est limite du micro-pénis. Ouais.
2: Non, mais il paraît que c'était fait exprès justement pour pas sexualiser les statues.
0: Non, puis c'était la classe aussi d'avoir une petite bite.
5: Ils avaient qu'à aller.
3: Guigui veut vivre en Grèce.
0: Non, mais c'est la Grèce antique.
2: Pour se retrouver normal.
5: C'est con, ils avaient qu'à aller sculpter avec des slips.
3: Moi, il y avait un mec qui m'avait demandé de poser pour des photos. Il m'avait laissé un mot dans la rue. J'étais à une terrasse de café. Le mec te chope à une terrasse de café.
2: Ouais, moi ça m'est déjà arrivé aussi. Ça.
3: Ouais, ça c'est chelou. Samy, c'était arrivé.
0: Moi, calendrier, pas calendrier, des photos d'un site internet, gay quoi.
3: Oui.
0: Ouais, bah du coup j'ai refusé.
5: Bah il est où? Il est donne-nous l'adresse.
0: Bah non, mais je t'avais filé un exemplaire, tu l'as affiché chez toi.
2: Non, mais je m'en souviens.
0: Tu peux tourner la page.
2: Je m'en souviens en plus, c'était juste avant l'émission et t'avais regardé le truc sur le net et t'avais vu putain,
0: mais
2: c'est
0: au début, j'étais vachement flatté en fait. J'ai pas, tu sais, j'étais un
2: peu. Bah oui,
3: on veut que je sois modèle de Marseille.
0: Ouais, je me suis dit, c'est sympa le mec. En plus, le gars avait l'air sérieux. C'était pas une arnaque, tu sais, des fois t'as des mecs chelous un peu dans la rue. Non, le mec était très sympa, c'était un vrai truc, tu vois, ça se voyait, un photographe. Je dis, ah, trop cool, le mec me laisse sa carte. Je me stylé, j'étais saucé dans ma tête. Je vais à la radio.
2: Oui, t'étais saucé, ouais, ça, je
0: me
2: souviens.
0: Connecte avec sa carte au mec, je vais sur le site et là d'un coup je vois le truc. Tu te rappelles à l'ancienne le calendrier du Stade Français là? Ah oui, c'est vrai, ouais. Mais on voyait pas leur bite, hein.
5: Mais ils le font plus?
0: La même, gros. Je crois pas. Mais moi c'était même, sauf que c'était pas que des ballons de rugby, tu vois.
5: Ouais, ouais. En plus, Stade Français, il y a des photos.
3: Il fallait mettre des trucs dans le cul.
0: Ah ouais? Ah ben c'était là, moi c'était. Alors c'était pas pornographique, mais c'était.
3: Ah, si tu te mets un truc dans le cul, Samy, c'est.
0: Non, mais on voyait pas
5: de. Non, mais c'était érotique, quoi.
0: Érotique, ouais, voilà.
5: Ils te payaient combien pour ça?
0: Je veux pas dire qu'on
5: riche. À coup de tub.
0: Ouais, franchement, t'aurais dû y aller. J'ai décliné la proposition.
3: Il y a Bragat qui nous dit moi aussi, on m'a proposé des photos, mais j'ai senti le truc chelou, je l'ai pas fait.
0: Ouais, tu vois.
3: Rika qui dit pour 1000 balles par mois. Ouais, ça fait 1000 balles par mois, c'est ça pour
0: 1000, pour... Ouais, si c'est 5 jours par semaine, ouais.
3: Pour 1000 balles par mois, je le fais.
5: Non, mais ça marche pas comme ça, c'est jamais c'est comme ça tous les jours. Le principe, c'est que vu que c'est une école, il décide pas tous les jours.

0: la même personne.
1: Ouais, c'est
2: après,
1: ça.
2: Tu peux faire une tournée des écoles.
3: Ouais, après, il n'y en a pas non plus. Alors, une tournée des écoles, mais t'évites les écoles maternelles,
2: oui, non, bien sûr,
3: les écoles élémentaires, et tu évites également tout, les collèges, voire même les lycées.
4: C'est mieux, effectivement.
3: Ouais. Moi, je suis trop pudique, je le ferai jamais. Rino, là, qui nous envoie un message. Au final, t'étais à l'aise, toi, Yvan, quand t'as fait ce truc?
5: Alors, à l'aise, je sais pas, faut pas exagérer.
2: Mais c'est compliqué d'être vraiment
4: passé,
2: à l'aise.
4: Quoi.
5: Ouais. Je me suis beaucoup inquiété quelques jours avant parce que je le savais et elle avait.
3: Mais pourquoi t'as accepté? Parce que tu es.
0: Ah ouais, moi j'ai.
3: Même tu vas prendre service à un ami, bon, c'est sympa. De base, c'est sympa. Prendre service ta prof, plus précisément.
2: Ouais, mais moi j'aurais dit non, mais écoutez, moi je suis pas à l'aise avec ça, j'ai pas envie de le faire, quoi.
3: Et t'as
5: après, j'ai pas compris que t'étais nu tout de suite, quoi.
3: Ah, ils t'ont pas dit, ouais, mais ça sent bien ta panse, hein. D'accord. Oui, on aimerait que tu poses. Bon, ok. Et après, t'arrives, ils disent, on aimerait que tu poses, mais complètement à poil. C'est un guet-apens, le pacha.
2: Mais attends, mais ils t'ont prévenu quand que c'était à poil, ils t'ont pas dit ça le jour J, quand même.
5: Quand si non, non, je le savais
2: deux heures
5: avant.
4: Quand même.
2: En fait, c'est une minute avant.
0: N'habite pas d'habit.
4: Bah, viens à poil.
3: Morgane, elle nous dit, c'est un côté super flatteur d'être prise comme modèle. Ça m'aurait plu. Bah écoute, c'est un travail facile et ça rapporte. C'est Alcazar qui nous envoie un message du
0: 50 balles pour être 3 heures.
3: Ah,
0: ouais.
3: C'est du 83. Karine, toi ça te dirait pas, toi.
0: Ah non, je le fais absolument pas, gros.
3: Non.
0: Et même si tu me demandes de le faire tous les jours pour 3 heures par jour pour 50 balles, je le fais pas, gros.
3: Ouais, 3 heures par jour, 50 balles, c'est bien payé, hein.
0: Mais je le fais pas, ouais,
3: t'es non, mais j'essaye de vous convaincre. Hein.
0: Moi,
3: c'est par rapport à ma famille que je pourrais pas assumer Nordine là, sur l'appli Skyrock.
2: Bah, c'est pas des photos, hein, c'est des dessins.
4: Oui, oui, puis ça va pas être publié.
2: C'est juste pour
4: Pour les ombres et
0: ouais,
4: tout ça.
0: Ouais, même,
4: ça.
0: Gros, tu te mettras à poil.
2: Non, pour 50 balles, non, je le fais pas, c'est clair.
3: Il s'est pas posé la question de savoir pourquoi il y avait 30 personnes et que c'est seulement lui qui a dû se mettre nu. Ah, c'est.
2: Non, mais c'est les 30 qui ont décidé.
4: Oui.
3: C'est pas bête.
4: Sortez les étudiants.
2: C'est ça.
3: Non, mais il faut pas avoir le mal partout. Si c'est une école d'art, en fait, ça se fait.
4: Oui, oui, tout à fait.
3: C'est un truc basique. Hein.
4: Bah, ouais.
3: Ouais, dis-nous, Yvan, c'est bizarre. C'est vrai que c'est bizarre. Ils t'ont pas tous dessiné les 30.
2: Bah, si.
5: Alors, c'était pas une école d'art. C'est vraiment un artiste qui a un atelier qui donne des cours, quoi. Mmh. Et de
4: oui,
5: temps
4: enfin,
5: en temps.
4: Ça y ressemble.
2: Oui, bah, voilà, c'est même
0: c'est une école de dessin, quoi.
4: Ouais, voilà.
3: T'imagines la classe, t'as 30 personnes qui te dessinent. T'as un peu l'impression d'être une star.
4: Ah ouais, non.
3: Et Marie, alors?
4: Ah non, moi je fais pas, moi.
3: Pourquoi tu fais pas?
4: Ah non, je fais pas, je serais trop mal à l'aise.
3: Et toi, là, les artistes, t'aimes bien tout ce qui est un peu tout ça, perché.
4: Perché, que tu veux dire?
3: Bah, les artistes qui ont, toi, qui. Quand je dis perché, c'est plutôt un compliment d'ailleurs. Hein. C'est,
4: non, mais oui,
3: les gens qui ont un petit truc en plus.
4: J'ai des amis artistes, si par exemple ma copine qui peint me demande de poser pour elle, mais juste pour elle, ouais, je le ferais certainement.
0: À poil pour ta copine?
4: Mais le faire devant 30 personnes que je connais pas.
3: Tiens, il y a Cassandra qui est en ligne avec nous en direct du Mans qui voulait réagir par rapport à ça. Salut à toi, Cassandra.
6: Salut tout le monde.
2: Salut Cassandra.
3: Alors, tu veux l'adresse de l'école de Yvan pour poser toute nue?
6: Ah non, mais jamais de la vie. Jamais.
3: T'as quel âge, toi, Cassandra?
6: 23 ans.
3: Alors, on a dit 50 balles, mais admettez, 50 balles et 3 heures, hein, parce qu'on m'a bien payé.
2: Ouais, ça va.
3: On te donne 50 balles et 3 heures, tu le fais pas quand même.
0: Non, mais pour vous, c'est bien payé, ah ouais, 50 balles, 3 heures.
6: C'est super gênant. Ah,
2: pour être à poil, non.
0: Pour être à poil.
2: Non, c'est moi, je trouve que c'est mal payé pour être à poil.
0: 17 balles de l'heure pour être à poil.
7: Bah, c'est chaud.
0: Tu te mets à poil pour 17 balles une heure. Tiens, je te dis.
3: Ah non, mais j'ai pas dit que je le ferais.
4: Non, mais tu veux dire que tu fous rien.
0: Allez, arrondis à 20. Ouais, je te donne 20 balles tout de suite. Mets-toi à poil une heure.
4: C'est ça que tu veux dire.
3: T'es posé, t'en branles pas une.
0: Bah, tu sais quoi, tiens, 20 balles. On arrondit, dis fou. Reste à poil une heure.
2: Je te donne 22h30, t'es à poil.
3: Moi, je te donne 25 balles pour pas que tu le fasses. Il y a Marie qui va le faire parce qu'on est des amis.
2: Voilà, 30 balles. Marie, je te donne une bière et tu le fais pas.
3: Alors, ouais,
0: Cassandra. Dit comme ça, gros, c'est pas très.
3: Cassandra, alors, qu'est-ce que vous voulez dire par rapport à. Déjà que tu le ferais pas, toi, Cassandra?
6: Ah non, pas du tout. Même étant mannequin débutante, pas du tout.
0: Ah, t'es mannequin débutante?
6: Ouais, je pose pour des photos hors nuit, évidemment.
3: Ok.
6: Ouais. Mais voilà, pour le passe-temps du kiff, quoi.
0: Passe-temps du kiff.
3: Ok, mais ils te demandent pas des trucs un peu chauds? Parce qu'il y a des photos sexy aussi, parfois.
6: Ah si, si, j'en ai eu des photographes comme ça, mais non, jamais de la vie.
2: Okay. Ouais, toi, c'est vraiment bien habillé, quoi.
6: Ouais, ça, c'est bien habillé, puis sur des thèmes, genre type printemps, tout ça. Non.
3: Mais t'es booké en agence?
2: T'as le mec qui fait
6: non,
2: le genre de connaisseur.
3: Ouais, mais t'es bravo, Mano, dis donc.
2: Ouais, t'es un book,
3: tu veux pas manager ce soir, non?
6: J'aimerais bien en faire mon métier, mais c'est délicat.
3: Il
6: y
3: a des trucs qu'on t'a demandé qui t'ont gêné?
6: Ouais, de montrer mes pieds.
3: Ah ouais?
2: Ouais, moi.
6: Ouais, ouais, non, mais j'ai mis fin au shoot direct.
3: Bah, montrer les pieds, ça, ça a un côté un peu OnlyFans maintenant.
2: Ouais. Ouais. Sur bah, après, ça dépend. Si tu, si tu bosses par exemple sur, pour Sarenza.com, c'est un peu le...
4: Oui, ouais, tu vas pas mettre ça sur les mains.
2: Ils vont vendre des chaussures, donc si tu demandes de mettre des talons, tu vas pas te les mettre au coude, tu vois, par exemple.
3: Non, mais montrer tes pieds tout nus, toi, tu voulais dire.
6: Oui, c'est ça.
2: Ah, ça va, il y a pire.
6: Un photographe, mince concept basse.
2: À part ici, le mec, c'est un mec suspect que t'as trouvé sur le net et absolument.
3: Je te dis, le mec, il est sur.
4: Ouais, les pieds.
3: Il est sur OnlyFans, le gars, là.
1: Et pourquoi tes pieds, ils sont vilains?
6: C'est des pieds, quoi.
2: J'ai qu'un oreille géant.
4: Oui, c'est vrai que les pieds, c'est
2: qu'un angle. Comme à l'ancienne, dans Brise de Nice.
4: Ah, je suis d'accord avec toi, moi, je trouve ça moche, les pieds, mais bon. Il y a des gens qui aiment.
3: Ouais, mais il y en a qui fantasment dessus, qui sont même prêts à payer des photos sur OnlyFans pour OnlyFans sur.
4: Bah ouais, bien sûr.
3: Sur ça, là. Donc ouais, donc toi, ça sera pas vraiment ton truc, hein, en gros.
6: Ah non,
3: Sandra.
6: Du tout.
3: Bon, bah, en tout cas, salut les artistes qui nous écoutent ce soir.
2: J'ai vu un truc, je sais plus, le patron d'une énorme boîte. Le mec, en un an, il a claqué 250 000 dollars sur OnlyFans.
3: Il s'abonne à tout, non?
2: Sur l'argent de la boîte. Bon, d'ailleurs, je crois que c'est fêtège.
3: C'est une grande boîte française.
2: Ouais, c'est une boîte, mais je sais plus. Attends, je vais retrouver
4: l'info. Il est pas très futé, lui, parce que forcément, c'est grillé, quoi.
2: Ah bah, il y a un truc de 250 000...
4: Putain, t'imagines 250... Mais... Ah non, mais lui, il a des problèmes psychologiques, parce que 250 000 balles...
3: Tu n'es pas PDG, Guigui.
1: Heureusement.
3: Mais tu les aurais, tu pourrais dépenser énormément d'argent sur un site comme
1: ça. En fait,
3: ça.
1: 250 000, c'est vrai que lui, il a été un peu con, ça fait un sacré trou, quand même.
4: Bah, c'est clair.
1: On sait pas dans quelle boîte il est.
2: Mais non, mais en fait, j'ai le cerveau cramé, excusez-moi. En fait, c'est le mec...
3: Ah, c'est pour ça que les cheveux, ils sont tombés.
2: Ouais, c'est ça,
3: parce
2: ouais.
3: que ça brûle à l'intérieur et les cheveux, ils supportent pas la chaleur.
2: C'est le mec qui s'est fait cramer, là, au concert de Coldplay, là, le truc de cet été, là.
4: Oui, ah, oui.
2: Avec sa maîtresse. Eh ben, c'est ce même mec qui s'est fait cramer dans la boîte.
1: Ça allait si loin.
2: Le mec, il avait cramé, en un an, il a cramé 250 000 dollars en abonnement OnlyFans, ouais.
3: Voilà, lui, il a une merde tous les 6 mois.
2: Non, mais c'était. En fait, c'est sorti pas longtemps après. Je sais pas pourquoi je suis retombé sur cette info.
3: Mais tu vois, on n'était pas au courant, nous non plus, là. Bon, bah écoute, merci, Cassandra. Tu fais quoi dans la vie à part faire des photos de modèles, tout ça?
6: Bah là, je suis intérimaire dans une boîte de plastique.
3: D'accord, ouais. On reste dans la plastique.
6: Ouais,
4: oh,
6: voilà.
4: C'était joli ça.
3: Ah, t'as vu, je fais des trucs intelligents parfois, c'est dingue. Bon, bah, on t'embrasse, Cassandra. Merci à toi de nous avoir appelé. Puis on t'envoie ton t-shirt Skyrock. Comment? Il y a Jude qui est en ligne avec nous en direct du 25. Salut à toi, Jude.
7: Bonsoir.
4: Salut. Bah,
2: salut, Jude.
3: Bienvenue sur Skyrock. Salut. Toi aussi, t'es tombé sur un mec chelou ou t'appelles pour complètement autre chose, toi, Jude?
7: Ouais, en fait, je suis tombé sur un mec très très chelou.
3: Très bien, mais décidément, c'est la soirée des dingos. Mais moi, j'aime bien, moi.
2: Génial. Ouais.
3: Racontez-nous les dingos sur lesquels vous êtes tombé. C'était qui ce mec? T'es tombé comment dessus?
7: Bah, alors, en fait, pour faire le topo, je suis chanteuse. Chanteuse lyrique, donc je chante de l'opéra.
3: Ah, tu fais de l'opéra?
7: Voilà, ouais. Parfait. Et en fait, j'avais posté des annonces pour donner des cours de chant. Et en fait, il y a un gars qui m'appelle en masqué. Mmh. Je réponds et puis il me dit oui, en fait, je sors avec une meuf, mais faut pas trop le dire. Et en fait, elle a kiffé quand on a regardé la télé qu'il y avait du chant lyrique. Donc, est-ce que vous pourriez venir chez nous et vous chanter pendant qu'on ken, quoi?
4: Ah ouais.
3: Mais voilà. Alors là, je sens aussi le guet-apens.
4: Ah ouais.
3: Je sens un peu le mec un peu chelou. Oh bah dis donc, ma meuf est pas venue. Mais vous avez bien fait de venir.
4: Ah,
3: vous avez bien fait de venir quand même. T'as mis ta photo sur.
7: Ouais.
4: Ah ouais. Ah voilà.
3: Et,
4: ouais.
3: Et j'imagine que t'es plutôt mignonne en plus.
1: Je pense.
7: J'ose espérer, ouais.
3: Oui. Voilà. Donc je pense que, à mon avis, donc t'y es pas allé.
7: Non. Ah non.
3: C'est dommage parce que t'aurais pu nous raconter.
7: Ouais, mais
3: si
7: mais
3: tu non, t'es ressortie vivante.
4: Ah bah vu comme ça, oui.
2: Surtout le mec, à un moment donné, casse pas les couilles. Tu mets Spotify ou Deezer et t'écoutes ta musique et que te faire venir une chanteuse. Ouais, ça sent le plan. Genre si éventuellement il avait plus de ken, bon.
7: Ouais, c'est ça. Après, moi j'habite à côté de la Suisse et c'était un Suisse en fait qui m'a appelé et eux ils ont des thunes mais vraiment pour tout. Hein.
2: Et t'as hésité?
7: Donc, en vrai, j'ai quand même un peu hésité. Mais
1: ils te proposaient combien?
4: Ouais, j'ai demandé.
7: Bah, en fait, il me proposait de moi donner mon tarif. Et sur le coup, j'ai rien dit parce que vraiment, j'étais un peu choqué de la proposition.
1: Putain, t'aurais pu les allumer, ça se trouve.
7: Ouais, j'aurais pu.
2: Ouais, après, t'aurais pu te faire allumer le trou de balle aussi.
3: Oui, enfin, moi, j'aurais pris.
4: C'est pas très rassurant,
2: en plus,
4: quoi.
2: Tu sais pas chez qui t'arrives, tu vois. C'est vrai, ça pue le guet-apens, quand même.
3: Moi, je pense que j'aurais pas pris, ouais. J'aurais pas pris le risque.
4: Ah ouais, moi non plus.
3: Ça peut être.
2: Oui, t'as bien fait de pas y aller, ouais.
7: C'est vrai que sur le coup, je me suis dit, l'argent, ça peut être cool, mais j'ai envie de vivre, quoi.
3: C'est bien. Eh ben, écoute, Jude, je pense.
4: Bonne réflexion.
3: Je pense que t'as pris la bonne décision. Pour combien t'y seras allé, Jude? C'est la question que pose Tamir là sur la piste Skyrock.
7: Quoi? Ah, franchement, je sais pas. En plus, j'étais étudiante à ce moment-là, donc.
3: T'as besoin d'argent, ouais.
7: Ouais. Mais non, je sais pas. Ma vie a trop d'importance.
3: Oui, t'as raison. Il y a Lou qui nous dit, il t'aurait peut-être titillé les cordes vocales avec sa bite.
0: Ah, peut-être, ouais.
3: Oui, c'est ça. Vas-y, c'est chante, fais vibrer, fais-moi un vibrato. Non, mais moi, je pense.
2: Non, mais déjà, t'imagines déjà la proposition. Ouais, vas-y, viens chez nous, tu chantes pendant qu'on baise.
3: Ouais, c'est bizarre.
4: Ah, ouais, truc, c'est super bizarre.
2: Déjà, la proposition, elle est lunaire, quoi. Tu te dis, mais. Ok,
4: très étrange,
2: ah, ouais. C'est original.
3: Et vous votez. Mmh. Et on te fait un gros bisou et on t'envoie. T'habites où dans le 25, toi, c'est ça?
7: Dans le 25, ouais, c'est ça.
3: T'es où, à Besançon?
7: Morteau, à côté de.
3: Ah, on fait des grosses saucisses là-bas.
7: Hein. Ouais, ouais,
2: c'est ça, c'est ce que je préfère.
3: Ah, bah voilà, les grosses saucisses de Morteau. Eh bien, nous, on te fait un gros bisou.
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0: Avec une histoire complètement dingue. Elle s'appelle Inès, elle habite en région parisienne et elle était victime de pervers dans les transports en commun. Elle va vous raconter tout ça. D'ici à minuit également, on parlera prostitution et on parlera également condolisme. Dans la spéciale, vous les attendez, hein. Cédric 1, Cédric Lebel, Jérôme Manon, on a mélangé leurs clash comme tous les dimanches soirs pour faire un nouveau clash, hein, le super clash du dimanche. C'est juste après le son de Leto. Maintenant, on se met Pineapple dans la spéciale de Difool.

0: Pineapple, le son rap français de Leto sur Skyrock. C'est la spéciale, la grande spéciale du dimanche soir, la spéciale de D-Fool qui se poursuit avec le clash. Le dimanche soir, on mélange les meilleurs clashs de Cédric contre les meilleurs clashs de Romano. Et bien évidemment, le dimanche soir, dans la spéciale de D-Fool, ça vote. Alors vraiment, retenez-le bien, notez-le bien. Dès que le clash arrête, je ne vous le redirai pas, vous pourrez aller voter. Faudra aller dans l'appli Skyrock, l'icône qui permet d'envoyer des messages dans le studio. Et vous aurez 5 minutes pour soutenir soit Cédric le Belge, soit Romano. Le clash de la drague du dimanche, c'est parti.
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2: Ah, vous n'avez pas dit les méthodes alors. C'est quoi vos méthodes, Romano, ta méthode ce soir?
3: Moi, je suis étudiant en esthétique.
2: Oui.
3: Et ce soir, je recherche un modèle pour faire une épilation. Et on m'a dit que la femme ou l'homme était particulièrement touffu, donc idéal pour m'entraîner pour mon école d'esthétisme.
2: Comment on dit?
3: Ben, je suis étudiant en esthétique.
4: T'es esthéticienne.
2: Ouais. Ça se dit esthétique.
3: Bah ouais. Bah ouais, tu veux dire comment?
4: C'est pas CAP esthétique.
2: Parce que esthétique,
3: c'est CAP esthétique, ouais.
2: Bon. Ça, c'est donc Romano l'esthéticienne.
0: Et ouais, ouais.
3: Bah non, pas esthéticienne, non, je suis étudiant en esthétique.
2: Ah, tu es étudiant.
4: Esthéticienne.
3: Non, je suis pas esthéticienne. Esthéticien.
5: Ça recommence.
3: Toi, t'es quoi? T'es péripapéticienne?
6: Mais t'es un ouf, toi, quoi? Comment tu parles à D-Fool?
3: Non, c'est vrai, parler comme ça à D-Fool, le pauvre.
6: Ouais, mais parle bien, je mets ton colline, tu vois, c'est qui la pute?
2: Tu vois, vieille pute, c'est pas
6: moi. C'est toi, ma pute.
2: Appelle pas comme ça.
6: Moi, ce soir, je reviens de week-end à l'étranger et j'ai acheté des sextoys là-bas.
2: T'es allé où?
6: En Espagne.
2: Qu'est-ce que t'allais foutre en Espagne?
6: Bah, je t'ai fêté mon anniversaire.
2: Ah, tu t'es payé un week-end pute?
6: Non, même pas, j'étais avec des potes, des copines.
5: Ouais.
2: Ah, des potes.
3: Non, mais toi, c'est vraiment la luxure, quoi.
2: Ouais, c'est ça.
6: Non, même pas.
2: Ton anniversaire, tu te fais.
3: Ah, vas-y, genre, qui va fêter son anniversaire en Espagne, quoi?
6: Bah, moi.
5: Non, bah, lui.
3: Non, mais mec, t'es blindé, t'es chelou.
6: Ah non, je suis pas blindé, gros.
3: Si, t'es blindé.
7: Votre correspondant n'est pas joignable.
6: Non, non, même pas, j'ai pris le billet avec mes miles en plus, donc.
5: Non, mais en plus, j'ai vu un peu
6: le billet. Allô, s'il vous plaît. Xavier. Allô. Ouais, Xavier?
8: Ouais.
6: Ouais, bonsoir, comment vas-tu? C'est Michel au téléphone.
8: Ouais, toi?
6: Ouais, nickel. Eh, dis-moi, je t'appelais parce que là, je reviens de week-end, là. J'étais à l'étranger, là, ce week-end. Et j'ai acheté des sextoys là-bas. Ils sont un petit peu différents de chez nous.
2: De chez nous?
6: Ouais, et je voulais les montrer à ta femme.
8: Ouais, ben, j'espère que tu t'en as mis un dans le cul.
6: Bah, j'aimerais bien l'essayer avec ta femme, ouais.
8: Non, mais toi, mets-toi dans ton cul, ça te fera du bien, ma couille.
6: Bah, écoute, tu me le mettras dans le cul, puis moi, je le mettrai ensuite ta femme.
8: Ouais, bah viens.
6: Bah écoute, j'arrive tout de suite, là, y'a pas de problème.
8: Pas de soucis, j'attends.
6: Je suis là dans deux minutes, là. Je vais avec mon god à la main.
8: Ça marche, à tout de suite, ma couille.
6: À tout de suite, mon chéri, on fera l'amour. Bisous.
2: Et bravo, Cédric.
6: Et voilà.
5: En plus,
6: et
5: ouais, avec bravo. Un petit mot, ma couille.
2: Très beau, Cédric. Tu vois, quand tu fais des méthodes réalistes, des méthodes réelles avec des trucs que t'aimes vraiment, par exemple, te faire mettre des trucs dans le cul, ça marche.
6: Ah non,
2: en fait,
6: pas ça,
2: la sincérité qu'on veut draguer.
5: Ça, mais
2: non, mais c'est vrai, la sincérité qu'on veut draguer.
6: T'en rêves du full, mais quand même.
2: Ah non, ton trou du cul.
6: Ah si, si, t'en rêves, j'en ai l'impression.
2: C'est qui rêve du trou du cul de Cédric?
6: T'es obsédé un petit peu par mon trou du cul.
3: Ah, moi ça va.
2: Non, bah, je suis désolé,
6: tu
2: Cédric.
6: Fais peur du full.
2: Mais il te met quoi dans le cul, mec?
6: Bah, c'est pour le clash, là, tu sais.
2: Bah oui, mais bon.
6: C'est pas la réalité.
3: Allô, Sylvie?
9: Allô?
3: Oui, bonsoir, c'est Sylvie?
9: Oui.
3: Oui, comment ça va?
9: Vous êtes qui?
3: C'est Jean-Louis, étudiant en esthétique. Il est là, ton mari?
9: Vous raccrochez tout de suite, hein.
3: Ah non, je raccroche pas tout de suite parce que je vais venir t'épiler la schneck.
9: Oh. Ouais, c'est ça.
3: Tu me passes ton mari que je vois...
9: Oui. De toute façon, mon numéro est relié à la gendarmerie. Alors,
3: ah
9: là,
3: bah voilà, bah c'est très bien. Bah bonjour les gendarmes.
10: Bonjour.
3: Voilà.
2: Voilà.
3: Bon, ça a été rapide.
2: Oui, c'est rapide.
3: J'ai senti moyenne dès le départ.
2: Ah, elle était un peu tendue.
10: Chouïa.
3: Très légèrement.
2: Au début. Bon, Cédric, à toi, deuxième tour. Après ton beau serrage, est-ce que tu vas encore te prendre des trucs dans le cul?
6: Bah écoute, on verra.
2: Eh oui. Bravo, hein, bravo en tout cas.
6: Mais dans le pire des cas, chèque d'Ifou, t'es open.
2: Pour te mettre des trucs dans le cul.
8: Oh, écoute. Ça va bien faire maintenant,
6: hein. Allô, oui, bonsoir.
2: Tu vois, t'énerves les gens.
6: Allô?
4: Alain.
6: Alain?
8: Allô?
6: Oui, comment ça va? C'est Michel, le voisin.
8: Michel?
6: Ouais, je reviens de week-end, là. Je suis parti à l'étranger, là. Et j'ai trouvé des sextoys un petit peu différents de ceux de chez nous, là.
8: Et tu...
6: Et
8: t'arrêtes de m'appeler parce que tu commences à me faire chier, hein.
6: Ben non, justement, je vais venir voir ta femme, là, pour lui montrer ça, quoi. Qu'on s'amuse un peu tous les deux avec les sextoys. Allô?
8: Dis-moi qui tu es parce que tu commences à me faire chier.
6: C'est Michel Schneck. Dis à ta femme que je... Michel Schneck, dis à ta femme que je viens avec les sextoys comme prévu. Ouais.
8: Moi, tu sais pas, je vais appeler les flics et puis tu vas voir que tu vas dérouiller, mon pote. Hein.
6: Bah, d'abord, je m'occupe de ta femme et après, on s'occupera des flics si tu veux.
8: Oui, ta gueule, connard.
6: Bah quoi, qu'est-ce qui t'arrive?
8: J'ai pas de femme, moi, elle est décédée.
6: Bah non, je l'ai entendu derrière.
2: Ouais, on l'a entendu derrière.
6: Allô?
2: De toute façon, il sait déjà que tu vas dérouiller, Cédric.
6: Bon, Alain, j'arrive.
8: Méfie-toi parce que tu vas dérouiller, oui.
6: Ah, bah écoute, si tu veux, tu me dérouilleras les fesses, tiens.
2: Ah bah ça recommence.
8: Oui, oui, connard, okay. Va.
6: Ouais, je sens que t'aimes ça, mon chéri. Allô, bébé?
2: C'est une obsession chez toi, Cédric.
6: Ah, mais c'est pour le clash.
2: De faire dérouiller le trou du cul depuis que t'es parti à Dubaï. Avec...
6: Tu sais que t'es obsédé hein, par mon cul. Bah, c'est du cul, ça me fait peur.
2: Excuse-moi, c'est ta méthode, Cédric.
3: Bah, je crois que c'est pour le clash. Qu'on vous laisse tous les deux.
2: Non, mais merci, Romano.
6: T'es bien au courant, on dit full que le clash, c'est pas la réalité, c'est pas la vraie vie, tu sais.
2: Ah, donc t'as pas serré?
6: Bah, si, là, j'ai pas serré, là, sur ce tour-là. Mais sur le tour d'avant, oui, si, j'ai serré.
2: Ah, serré. Voilà,
6: oui. Parce que je disais, mais je vais pas prendre le god dans le cul.
3: C'est vraiment pas clair ce que tu dis, gros.
2: Ouais, t'es pas clair.
6: Bah, si, j'ai serré, mais je vais pas prendre de god dans le cul dans la vraie vie, du foot.
2: C'est pas net, bah, c'est déjà fait, a priori.
6: Non, non.
2: Ah, des plugs, pardon.
6: Non, non plus.
2: Romano,
6: ni plug, ni god, ni rien.
3: Philippe. Allô?
8: Oui.
3: Allô, Philippe?
8: Oui.
3: Ouais, bonsoir, comment ça va?
8: Qui c'est qui appelle la sorcière hein?
3: C'est Jean-Louis. En fait, je t'explique, je suis étudiant en esthétique là. J'ai un exercice demain. Il faudrait que je vienne épiler quelqu'un ce soir. Je pensais à ta femme. On m'a dit qu'elle était velue.
8: Ouais, non, mais vous avez pas d'autres conneries à faire là. Ouais,
3: non, mais je vais venir dans 5 minutes là.
8: Ouais, oui, viens dans 5 minutes. Oui.
3: Ouais, comme ça, je l'épile et puis après, à la limite, je la culbute. Ah, ouais, allô.
6: Il a raccroché.
2: Bah, une invitation.
3: Bah, une petite invitation.
2: Il est parti, ouais.
3: Une petite invitation.
6: Ah, toute petite, ouais.
2: C'est déjà pas mal.
3: Toute petite, comment zizi?
2: C'est mieux quand même, tu vois, premier appel, rien, avec l'autre qui était très énervé. Deuxième, il est énervé, mais t'arrives quand même une invitation.
3: Bon, allez, troisième.
2: Tu vas voir le troisième, je pense, c'est le feu d'artifice.
3: Bah, j'espère. Et j'espère que Cédric va échouer comme une merde.
6: Bah, moi, j'essaierai au premier tour, déjà.
3: Et toi, c'est la dégringolade, tu vois, la chute infernale.
6: Les bêtes de serrage, quand même. Bah, moi, j'ai un serrage que toi, tu n'as pas, tu vois.
2: Entendu, au premier tour, il se fait déglinguer le cul avec des godes.
6: Ouais, mais ça excite 10 foules.
2: Ah, bah, je pense que je suis pas le seul.
8: Oui. Allô?
3: Frédéric.
6: Allô, oui, bonsoir. Est-ce que Fred est là, s'il vous plaît?
8: Oui.
6: Je peux lui parler? C'est de la part de Michel, le voisin. Désolé d'appeler si tard, hein.
8: Michel le voisin.
6: Ouais, je viens juste de revenir là de week-end là. C'était incroyable, c'était génial.
8: Qu'est-ce qui se passe?
6: Non, mais j'étais en week-end là à l'étranger et je suis tombé dans un sex shop. Il y avait des godes, tout ça, un petit peu différent de ceux que j'ai croisés en France.
2: Ah, tu les croises toi comme ça?
6: Ouais, je les vois de temps en temps, ils se baladent. Et du coup, je vais t'en ramener un ce soir, ma belle. Allô?
8: Alors, ouais, là, je comprends pas tout, mais bon, je vous passe mon mari.
6: Merci.
2: Ouais, je comprends rien.
6: Voilà, compris. Allô?
2: Tu les as croisés où là?
8: Allô?
6: Ouais, Fred, comment ça va?
8: Oui, ça va.
6: Ouais, je parlais avec ta femme là, tu sais, que je lui expliquais que j'avais ramené des sextoys là de l'étranger, d'Espagne. Et elle voulait les essayer ce soir.
8: Ah oui, d'accord.
6: Donc voilà, je voulais parler avec toi pour confirmer quoi que j'arrivais quoi.
8: T'arrives d'où?
6: Bah là, je reviens d'Espagne là.
8: D'accord.
6: Mais je suis à côté, hein, je suis à 3 minutes là.
8: Si j'avais écouté, pourquoi faire?
6: Bah pour essayer les sextoys avec ta femme. Elle m'a dit qu'elle voulait les essayer.
8: Oui, sûrement, oui.
6: Mais écoute, j'arrive dans 3 minutes alors.
8: Non, c'est pas la peine.
6: Bah, elle vient de me dire que si, elle m'a dit vous avec Fred. Elle m'a dit vous avec Fred et puis peut-être qu'on fera l'amour ensemble.
8: Ah, ben non, je pense pas, non.
6: Bah, pourquoi? T'es jaloux?
2: Pas de chance.
8: Pas du tout.
6: Bah, t'es un mec jaloux, toi.
8: Ouais.
6: T'as peur qu'elle prenne du plaisir avec moi, la belle?
2: Ah, bah, ça.
8: Oui, bien sûr, ouais. Ouais.
6: Bon, bah, écoute.
8: Mais à qui ai-je affaire?
6: À Michel Schneck.
8: Michel Schneck?
6: Ouais, le voisin.
8: Mais je connais pas de Michel Schneck.
6: Bah, tu vas apprendre à me connaître, mon chéri. Moi, je connais un peu ta femme, hein, déjà.
8: Ah bon, tu connais ma femme?
6: Ouais. Sous deux, trois angles différents.
8: Ah oui?
6: Ouais. Elle est plutôt sympa, d'ailleurs. Bah, écoute, j'arrive là dans 5 minutes et puis on fera connaissance tous les deux.
8: Non, c'est pas la peine.
6: Ah bah, si, moi, elle m'a dit de venir.
8: Moi, je suis pas intéressé.
6: Bah, toi, t'es pas intéressé, mais ta femme, apparemment, elle a l'air d'être intéressée, elle.
8: Ma femme est intéressée.
6: Ah ouais? Elle avait l'air toute chaude, la coquine.
8: Mais bien sûr.
6: Ben voilà. Bon ben j'arrive alors.
8: Ouais, ben oui.
6: À tout de suite. Gros bisous, mon chéri.
8: Bisous.
6: À tout de suite.
2: Il y a quand même un bisou.
6: Et une invitation surtout.
2: Non, c'est un recalage avec un bisou.
6: Mais t'es con, toi.
2: Hein?
6: Ah ouais, t'es con.
3: Eh, tu pourrais respecter l'arbitre.
2: Ah bah ouais, quand même. Ouais,
6: mais l'arbitre, il est complètement con. J'arrive, je viens. J'arrive, je viens.
3: Moi, franchement, pour ça mérite un carton.
6: Romano, à peine le mec qui dit oui. L'autre, il dit je viens. L'autre, il dit à peine oui. Il lui raccroche à la gueule. Il dit fou.
3: Ça mérite un carton jaune. Monsieur l'arbitre, carton rouge même. Je dirais, allez, moi, 20% sur les votes.
6: L'autre, il dit fou. Il pleure. Ah, invitation.
3: Non, mais vas-y, tu viens à casser les couilles. Message de Jérémy
2: 68. Non, c'est pas une invitation. Pas validé pour la Corias. On te fait un bisou, la Corias.
3: Ah, c'est pas validé, man.
2: Dirty Sanchez, Quel forceur, j'arrive pas à lire la suite, Romano, t'arrives. Quel forceur de
3: quel appel ennuyeux.
2: Ah, c'est dans tes entières. C'est même pas une invitation.
3: Allô, Eric.
11: Oui.
3: Ouais, bonsoir, comment ça va?
11: Ça va.
3: Oui, dis voir, c'est Jean-Louis, là, l'étudiant.
11: Jean-Louis.
3: L'étudiant.
11: L'étudiant.
3: L'étudiant en esthétique. Et là, en fait, il faut que je... Ce soir, il faut que je fasse un exercice. Il faut que j'épile quelqu'un.
11: C'est des conneries encore.
3: Mais non, je vais venir épiler ta femme. On m'a dit qu'elle était très poilue. Oui, donc je vais venir, je l'épile et après, on fait l'amour. Arrête de te branler, c'est gênant. Allô?
11: Oui.
3: Oui, donc je vais arriver dans 5 minutes, là. I'm coming in few minutes, 5 minutes.
2: Comment il s'appelle?
3: Allô? Hein? Eric?
11: C'est des conneries, ça.
3: Non, non, mais Eric. Hein? Non, non, mais sérieux, je viens, je t'enfile. Hein? T'aimes bien les bites dans le cul, toi, Eric?
11: Ouais, allez, adieu.
3: Allez, ben j'arrive, vu que t'adores ça. A tout de suite. Allô?
2: Non, t'as tout tenté. T'aimes bien les bites dans le cul, Eric? Oui. C'est pas qu'ils comprennent rien, qu'ils disent ouais. Bon, enfin, il reste des...
6: On peut, ouais.
2: On peut, allez.
6: Quoi? Non, là, j'ai les messages.
2: Regarde, on a dit que j'avais pas serré, t'as vu? Si, non, c'est vrai, je pense que c'est Eric, le premier tour.
6: Il y a Moumoud qui dit Difoul, arrête de sucer Romano, par exemple.
5: Ah.
6: Alors, qu'est-ce que t'as à dire?
2: T'en as trouvé un, Cédric. Il y en a un sur 20.
6: Bah non, il y en a plusieurs.
2: Allez, le tour de la mort. Salut Moumout. Allons-y.
6: Allez, on voit.
2: C'est le tour de la mort, donc ça marche comme ça. Ça répond, ça répond, ça répond pas, ça répond pas.
4: Jean-Pierre.
6: Allô?
12: Oui.
6: Ouais, Jean-Pierre?
12: David.
6: Ah, comment ça va, David? Désolé. Tu vas bien? C'est Michel, le voisin. Bah, Michel Schneck.
12: Non, j'ai trompé de numéro.
6: Bah, je suis bien chez David. Allô?
12: Oui, mais quel David vous voulez?
6: Ah bah, je sais pas, moi, c'est le voisin. Moi, d'habitude, je parle avec ta femme. Je t'explique, là, tu sais, je reviens de week-end.
12: Voilà.
6: Bah, j'ai croisé une femme chez toi l'autre jour.
12: Pas
6: de chance. C'était qui? C'était toi avec une perruque ou quoi?
12: Non, non.
6: Bah, qu'est-ce qui t'arrive, David? Raccroche pas, attends!
2: Oh là, bête de serrage. Invitation double serrage. Oh
3: mais en fait, là, sur cet appel, c'était la loose de la loose.
2: C'était pas facile non plus.
3: J'ai vu ta femme. Pas de non, femme. J'en ai pas.
6: Mais non, mais t'as pas de femme.
2: T'as pas eu de chance.
3: Ah, t'es vraiment blaireau, quoi.
2: Alors.
3: Je dirais même pignouf, quoi.
5: Pignouf, ah.
2: Pas simple. Bon. Romano, tour de la mort.
3: Allô? Oula. Ah, tiens. Allô?
4: Dominique.
11: Oui, qui c'est?
3: Ouais, Dominique, comment il va?
4: C'est mon frère.
3: Comment tu vas, Dominique?
2: Ouais, Dominique.
11: Qui c'est qui est au téléphone?
3: C'est Jean-Louis. Dis-moi, je vais passer te voir, là. Je vais te ramener une petite bouteille de vin.
11: Jean-Louis, qui c'est celui-là?
3: Bah, c'est moi. Un copain de ta femme.
11: Tu dis à qui?
3: Un copain de ta femme.
11: Non, ma femme. J'ai pas de femme.
3: Ah bah, copain de sa voisine.
2: Pas de chance non plus.
3: C'est le copain de voisine.
11: Vas-y, on va.
3: Non mais vas-y, je t'amène une bouteille de vin et puis après on va baiser.
11: Oui, bah je suis enculé en même temps, tu vois.
3: Bah je vais t'enculer en même temps, exactement, ouais.
2: Et bah voilà, ça se termine en beauté, dis donc.
6: Et ouais, arrête, t'as dit pas de faire
2: dans un état, le monsieur, là.
6: T'es du fou, là, c'est abusé.
2: Non mais j'ai rien dit, là, il a pas ça.
6: Ah, je crois que t'allais dire, il y avait un serrage.
2: C'est pas mal de rien,
6: j'ai eu peur.
3: Bon allez, l'autre, il est dans sa paranoïa la plus complète.
6: Pas du tout, non, mais il y a plein de messages, gros.
3: Mais il y a pas de messages, mais alors lis les messages,
6: vas-y. Enzo dit Full peut fermer sa gueule un peu pendant les appels, un arbitre vendu.
2: Et je l'explique quand même ce qui s'est passé pendant que Romano faisait l'appel. C'est
6: comme d'hab,
2: regardez tous les messages, donc il y en a plein, plein, plein.
6: Ah non, du tout, non. Non, je me suis arrêté sur un message, t'as vu. Et puis il y en a plein qui.
2: Bon, vous allez
6: qui
2: pouvoir. Vous allez pouvoir envoyer vos messages.
6: Elzipo, comme d'hab, l'arbitrage va que dans un sens. Jade,
2: ça dit pas dans quel sens.
6: Bah, non, mais c'est justement quand je suis en train de contester.
2: De toute façon, c'est l'arbitrage.
3: C'est ce que tu nous dis. Hein.
2: C'est vous les vrais arbitres. Alors, joli serrage, c'est pour qui ça? Tiens, j'ai pas vu. C'est pour qui?
6: Du fou, l'arrêt
2: de Guillaume.
3: Joli serrage, Romano. Moi, je suis pas un mytho comme l'autre en face, moi. Moi, je joue avec mes couilles, moi.
2: Ta déclaration, Romano.
3: Oh, mes amours ce soir.
2: Moi, je vote pour Difool. Non, je participe pas au clash.
3: Ah non, bah non, sinon il n'y a plus du tout de suspense. Oui. Bon, ce soir, mes amours, ça va être difficile. On va pas se voiler la face. Une petite invitation. Bon, pas de ouf non plus, mais une petite invitation. Bon, le dernier était rétamé par l'alcool. Ça devait être le ref de Marie ou
2: c'est
3: alors.
2: Mon frère.
5: Non, mais alors,
3: avec qui elle a croisé.
5: J'ai pas de frère.
3: Avec qui elle a croisé aujourd'hui, à qui elle a dû faire la bise, elle l'a mis rabattre.
5: N'importe quoi.
3: Eh bien, ce soir, mes amours, malgré tout, même dans les jours un peu plus difficiles, il faut être là derrière. Il faut voter Romano, R-O-M-A-N-O. Et n'oubliez pas, Romano, il faut voter Romano. Romano, il faut voter Romano. Ouais, ouais.
6: Romano, il faut voter Romano. Tout corrompu.
3: Romano, il faut voter Romano. Ouais, ouais.
6: Ah, quel suceur, cet arbitre.
3: Allez, à toi, Cédric.
6: Bon, la famille, pour moi, n'hésitez pas à voter.
2: Arbitre, Karim.
6: C'est EDRIC.
4: Non, moi, je suis pas arbitre.
2: Ah, bah, t'es pas arbitre.
4: Moi, je suis pop-up girl.
6: Premier appel, un serrage, un bête de serrage. Pour ça, n'hésitez pas à soutenir la famille en votant Cédric, c'est EDRIC. J'ai besoin de vos votes ce soir. Ce soir, on est seul contre tous, seul contre Romano et l'arbitre.
3: Ah, ça y est, le
6: qui jouent ensemble maintenant.
3: Parano et victime.
6: Non, non, mais bientôt, ils vont jouer ensemble. Bientôt, Difool, il fera des appels avec Romano.
3: Mais il a rien fait, Difool. Qu'est-ce qu'il a dit?
2: Je dirais rien, moi.
3: Non, mais qu'est-ce qu'il a fait ce soir?
6: Il y a plein de messages, gros. Il se fait insulter depuis tout à l'heure.
2: C'est normal, tu les lis. T'en lis 2-3, il y en a qui se disent, je vais être lu.
6: Bah non, quel rapport? Non, c'est.
2: Votez. C'est vos votes qui feront la différence.
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2: Salut, Sages. Vous avez un truc à dire, profitez-en. Bonsoir Inès.
13: Bah, merci en tout cas de tourner le sujet à la rigolade. Ça permet de
2: dédramatiser un peu.
13: De dédramatiser, parce que c'est un vrai, vrai sujet de société.
2: Qu'est-ce qui t'est arrivé à toi, Inès?
13: Ah, bah écoute, moi j'ai été agacée plusieurs fois dans les transports. Les deux dernières fois, les fois les plus récentes, c'était en décembre 2022 et en janvier 2023 dans le RER. Mmh. La première fois. La rame Difool était bondée.
2: Ouais.
13: Heure de pointe, le matin, les gens allaient travailler.
2: Mais là, limite, tu sais, t'es plutôt tranquille quand t'es.
13: Bah, tu dis que t'es tranquille, mais en fait, tu ne l'es pas parce que ouais, j'étais, tu sais, les places de Troyes.
6: Ah, il sait pas. Il prend pas le métro.
2: Dans le RER.
13: RER.
2: Ah, bah, j'ai pris le RER.
3: Les places de Troyes face à face, là, en bout de wagon.
13: Ouais, mais le mec, en fait, il était derrière moi. Et en fait, tu sais, je me suis tournée vers le. On était dans Paris, en fait, entre Gare de Lyon et Châtelet, quand on était sous les tunnels. Je me suis tournée vers, tu sais, la vitre pour me recoiffer. Et en fait, il s'est mis derrière moi. Il a commencé à me susurrer des mots. Ah, t'es trop belle. Mais tu sais, vraiment des trucs de pervers, mais pas vulgaires, tu vois. Oh là là, comment t'es trop belle. Et en fait, je le calcule pas. Donc moi, je continue mon truc. Et en fait, il se lève.
2: Non, tu l'as pas répondu. T'as rien dit. T'as fait comme si tu l'entendais pas.
13: Non, je l'ai pas répondu. Non, je l'ai pas répondu. Et en fait, il se lève. Il fait le tour et il vient se mettre à côté de moi.
2: Ouais.
13: Parce que moi j'étais de profil, en fait il se met, donc du coup il était derrière moi.
2: Ouais.
13: et en fait il pose ses mains sur mes seins.
2: Hein? Il pose ses mains sur tes seins?
13: Ouais mais devant tout le monde, donc je le repousse. Et en fait il allait descendre, on était arrivé à Châtelet. Et je sais plus ce que je lui ai dit. Dégage, ou j'ai dit quelque chose, mais tu sais ce qu'il m'a dit?
5: Ouais, sous le choc, t'as...
13: Il m'a dit, t'as qu'à pas être belle.
6: Ah bah oui.
13: Et il est parti en ricanant. Et je me souviens qu'il y avait trois mecs.
2: Il avait quel âge, ce mec?
13: C'était pas un jeune. Franchement, il avait entre 45 et 50 ans.
2: T'imagines le mec dans quel
5: état
2: il
5: est?
13: C'était
5: après,
13: un mec qui allait.
2: Tu veux dire, t'es jeune, c'est pas
6: ça. Ouais, c'est pareil.
2: Ça se fait pas non plus.
13: Non, en fait, il n'y a pas d'âge, en fait.
2: Mais 40.
13: Les harceleurs, ils peuvent. Et moi, je trouve même qu'on se fait plus harceler par des gens de plus de 40 ans.
2: Que par des jeunes.
13: Par des jeunes. Ouais, non, les jeunes, ils sont pas. Et je me souviens qu'il y avait trois mecs.
2: Mais lui, c'est pire que du harcèlement, c'est une agression et t'as touché les seins.
13: Ah, mais là,
2: c'est
13: ça. Oui, là, on te touche. Et en fait, je me souviens qu'il y avait
2: trois mecs. Parce qu'à la limite, au début, le mec, il dit, t'es trop belle, machin. Bon, c'est pas super, super rassurant. Et le mec, il est pas super.
13: Ouais, mais là, il vient, il touche.
2: Mais bon, le mec, il touche les seins, là, oui.
5: En plus, il l'a susurré dans l'oreille, tu vois. Déjà, il se rapproche. Tu te dis que le mec, il a un problème.
13: Il se rapproche, mais sans gêne. Et je me souviens qu'il y avait trois mecs assis.
2: T'as dit qu'il s'était blindé, ouais, dedans, alors. Les gens, ils ont dit quoi?
13: Ah, c'était blindé. Ah, mais les gens, ils sont un peu difoules. Il y a personne qui intervient.
5: Non, mais t'aurais dû gueuler, ne me touche pas, espèce de. Enfin, tu vois. Mais bon, après, t'es choqué, donc.
2: Ouais, mais t'as gueulé un truc, tu nous as dit, ouais.
13: Ouais, mais il allait descendre, tu vois. Il a fait ça juste avant de descendre, donc on était arrivé à Châtelet. Et il est parti comme ça, avec un sourire de pervers sur le visage, et rien, tu vois. Quand je suis arrivée au travail, on m'a dit, écoute, va porter plainte, c'est une agression sexuelle. J'ai dit, bah, en fait, ça ne sert strictement à rien. Et je sais pas si vous voyez.
2: Ouais, il y a des caméras, non, dans les.
6: Ouais, partout,
13: dans les rames. Non, il y a,
3: des,
13: y a, pas,
3: y a une
13: non,
3: brigade
13: y a...
3: spéciale aussi.
6: Ouais, ouais, ouais.
3: À Paris, ouais. S'appelle,
6: la ferroviaire.
5: Ah, mais sur les quais, alors... tout ça, tu vois, si t'avais appelé le truc, au moins tu le signales et ça sert à rien. Si, ça sert au fait de, je sais pas, peut-être l'emprisonner. Enfin, je vois, c'est foutrement rien. Mais
3: ouais,
5: au moins
3: après,
5: pour des femmes d'âge. Oui, c'est ça.
3: Ouais, tu vois.
5: Mais t'as les brigades. Signaler tout de suite.
6: T'as les brigades qui bossent avec la RATP là, qui sont dédiées justement uniquement à ça. Donc qui sont en civil dans les métros parisiens, etc., et qui sont là à analyser un petit peu les comportements de chacun. Ah bah et s'il y a des trucs comme ça, ils pètent les mecs direct. Hein.
5: Ouais. Mais vous avez pas vu, c'était au Japon, je crois. Il y avait un gars comme ça qui avait agressé une nana, et en fait, il y a des passagers qui l'ont chopé, qui l'ont foutu par terre en attendant que les flics arrivent, tu vois. Au moins, ils avaient bougé, quoi.
13: Au Japon, ils sont courageux, mais franchement.
2: Je sais pas s'ils sont plus courageux que nous, mais moi, je suis.
6: Parfois ici, ça se voit pas, quoi, en fait. Parce que justement, les frotteurs, quand ils le font, leur but à la base, bon, le tien, oui, il était con parce que bon, il s'est pas caché, non. Bon, mais il y a plein de frotteurs qui font ça le plus discrètement possible.
13: Ouais,
6: les mecs qui essayent de l'être.
2: Bah, quand il y a du monde, ils profitent du monde.
3: Bah, les frotteurs, en fait, à la base, ces mecs-là, le phénomène des frotteurs, ça a démarré au festival de Cannes.
5: Les papiers frotteurs.
3: À l'époque, on en avait parlé.
2: Les papiers frotteurs, c'est vrai, oui.
3: Et justement, là-bas, ils avaient commencé à dépêcher. En fait, les gens, ils attendaient devant les barrières pour voir les stars arriver sur.
6: Ils venaient se coller derrière.
3: Et ils se frottaient contre les meufs.
5: Exactement.
3: Et en fait, là-bas, ils avaient dépêché des keufs exprès pour ça, parce que, a priori, c'était devenu un fléau. Tous les
2: gang des papiers frotteurs.
3: Ah ben ouais, les mecs qui descendaient tous genre au festival de Cannes, on va aller frotter des meufs.
5: Ouais, hein. Et tu vois ce qu'on disait par rapport à l'âge, c'est vrai que quand tu vois un petit papy, tu te dis pas qu'il va te faire un
3: ouais,
5: truc
3: bon,
5: pareil.
3: Ouais, mais bon,
5: quoi.
3: Il a...
5: Ouais, non, mais c'est con, mais bon,
2: ah,
5: c'est
2: il a
5: comme 5, ça.
2: Il a 45-50 ans, c'est pas un papy.
3: Oui.
5: Ouais, non, mais là, on parlait
2: des frotteurs. Les papys frotteurs, oui, c'est vrai, oui.
3: Et un peu importe l'âge, à un moment donné, tu touches pas aux gens, tu touches pas les gens.
2: T'es un détraqué, quoi. Qu'importe ton âge, t'es un détraqué, quoi, c'est sûr.
5: Bah moi, celui que j'avais vu qui prenait des photos des personnes là à Nice, il était, tu sais, sur la promenade des Anglais, il prenait des nanas en photo. En fait, on a vu que ça zoomait. C'était un vieux aussi. Hein. Mais nous, on avait appelé la police avec ma soeur.
13: Bah, bon, Pellico qui filmait sous les jupes des femmes dans les.
5: Ouais, lui,
13: dans
5: ça. Ouais, dingue.
2: Et Pellico, voilà, il paraît qu'il y a d'autres histoires en plus. C'est horrible ce qu'il a fait à sa femme.
3: Il est soupçonné d'avoir tué des gens. Hein.
2: Ouais, il est soupçonné d'avoir violé des filles et de l'avoir tué des filles derrière. Ouais.
13: Mais tu sais, en fait, on a beau te.
2: Ouais, bon, il n'a pas besoin de ça pour rester en prison, mais c'est. Ouais. Enfin bon, là on est dans l'extrême. Là.
5: Oui, c'est vrai que là.
2: On est passé. Mais bon.
13: Après, tu sais, Dijou, on t'affiche partout des numéros à contacter. Tu sais, le 36, tu sais, un truc que tu peux contacter par SMS s'il y a un danger. Franchement, moi je l'ai contacté plusieurs fois dans des situations où je voyais par exemple une femme se faire harceler ou avoir un dingue dans. Souvent, moi, à chaque fois, c'est dans les RER. J'ai pas trop eu le cas dans les métros, mais c'est beaucoup dans les RER. Mmh. Je te garantis qu'ils te répondent, mais une heure après.
2: Ah ouais, peut-être qu'il y a peut-être pas assez de gens qui répondent, ou il y a peut-être trop de demandes. Enfin, bref.
13: La deuxième fois, c'était en janvier 2023. C'était pendant les vacances. Et j'étais pareil. Je suis montée dans le RER. La rame était vide. Ce jour-là, elle était vide.
2: Hey, là, tu vois, c'est moins rassurant quand il y a personne.
13: Ouais, alors moi j'essaie de, tu vois, vu ce qui m'est arrivé au mois de décembre, j'évite de me mettre au début de la rame. Maintenant, je me mets au milieu. Mais en fait, t'es pas plus sereine en réalité. Et j'avais posé, tu sais, mon PC sur le siège du milieu. Et là, il y a un mec qui monte. Pareil, une quarantaine d'années, tu vois, vraiment le genre de personne. Tu t'inquiètes pas. Tu le vois, tu dis c'est un papa. Donc la rame est vide. Il vient, il se colle à côté de moi. Et là, il se met à marmonner.
3: Non, mais déjà, ouais, tu te dis,
5: ouais. Ah ouais, déjà.
3: Tu te dis, mais déjà, mais le relou.
5: Déjà, t'es pas à l'aise.
3: Ah, le wagon est vide, le mec vient se coller à côté de toi.
13: Il vient se coller à moi, et en fait, il est en train de m'insulter dans sa barbe parce que j'ai posé mon PC sur le siège.
2: Bah, fous-toi à l'autre bout de la rame, connard.
13: Mais ouais. Donc, je tourne la tête, en fait, pour le regarder, et ce jour-là, tu sais, il y avait grave du vent, j'avais une casquette. Il me regarde et il me dit, t'es maquillée comme une pute.
2: Très bien.
13: Donc moi je me défends, je lui dis bah je suis même pas maquillée et je prends mon sac et je change de place.
2: Mais vous disiez que tous les deux ou il y avait quand même.
13: Bah pour moi on était que tous les deux. Il y avait personne dans la rame.
2: Ah ouais, là c'est moi rassurant.
13: Voilà, je m'éloigne et il part dans un délire. Je hais les femmes, je veux en tuer
5: une. Ah ouais, un vrai dingue.
13: Et là je prends mon téléphone.
3: Ouais.
13: Mais je suis toute seule. En plus je suis toute seule. J'ai rien pour me défendre. J'appelle le 17. Donc j'envoie plusieurs messages au numéro de la SNCF en disant je suis dans le RERD à telle station, je suis toute seule dans une rame.
6: Ouais, t'as dû avoir une réponse 7 mois après quoi.
13: Pas de réponse. Voilà. Donc du coup, comme je suis en panique et que le mec, tu vois qu'il est pas, tu vois qu'il est pas sain, quoi. J'appelle la police. Et là,
2: mais le mec t'a laissé appeler la police.
13: Bah en fait j'ai changé de place. Donc il m'a remonné, mais il m'a pas vu appeler. Moi j'étais dans mon coin.
2: Ah, d'accord, okay.
13: Après il m'a entendu parler et là il dit voilà. Et la femme l'a entendu. Ah en plus t'appelles la police. Et donc je lui dis, elle me dit vous êtes où? Je lui donne la station. On était juste avant Gare de Lyon. Et en fait je suis en train de parler avec elle. Et la communication coupe. Elle me dit restez avec moi. Et en fait là, parce que quand tu rentres dans Paris en fait, ça capte plus.
2: Ah tu perds le réseau ouais.
13: Et je me retrouve toute seule avec lui. Et là, il se lève. Il dit, en plus, t'appelles la police. Il se lève, il sort un couteau. Oh. Et je te jure que rien que t'en parler, je ne sais pas d'où ces deux jeunes sont sortis. Mais j'ai vu deux jeunes arriver, tu sais, de derrière.
2: Ah ouais, donc t'étais pas toute seule, mais tu les avais pas vus, en fait, ouais.
13: Je les avais pas vus. Et qui arrive au milieu de l'allée, qui lui dit, tu vas où? Et en fait, le mec se rassoit. Et il leur dit, mais c'est elle depuis le début. Il y en a un qui lui dit, c'est pas vrai, depuis que t'es montée, tu la harcèles. Pourquoi tu t'es assis à côté d'elle déjà? La rame est vide.
2: Ah ouais, donc ils avaient vu les mecs. Putain, heureusement qu'il y avait deux gars.
5: Ah ouais.
13: Derrière, et heureusement qu'ils ont bougé. Et je pense que c'était deux frères, tu vois. Et du coup, moi, j'allais descendre. Donc, ils m'ont dit, vas-y, descends. Nous, on reste là. Il bougera pas d'ici. Juste qu'on va le faire descendre avec nous. Mais en fait, tu te dis, comment faire? Tu vois, les transports, c'est devenu
2: non, mais tu te dis surtout, s'il n'y avait eu personne, comment j'aurais fait, quoi?
13: Ah bah,
2: c'est pour ça qu'au début, je te disais, moi, je préfère rentrer dans une rame où il y a plein de gens. Parce que bon, à la limite, je sais pas, il y a...
5: Tu te dis que
2: t'as une espèce de pervers, t'as 20 personnes dans la rame, ou même plus que ça.
6: Tout seul, face à face.
2: Ils vont bien venir t'aider quand même.
3: Pas forcément.
2: Ce qui est hallucinant, ton histoire.
3: Ouais, c'est ça, en fait, qui est triste. Mais tu peux très bien être avec 20 personnes, les gens, ils vont vous regarder l'agression, ou alors ils vont baisser la tête, genre ils vont
2: sortir leur téléphone et filmer.
3: Non, mais il y a ça aussi, hein.
2: Non, mais ce qui est hallucinant ton histoire, dans ce que tu viens raconter, les deux histoires que t'as racontées, Inès, c'est que la rame où il y avait plein de monde, les gens, ils ont pas bougé.
5: Ouais.
2: Et la rame où il y avait personne, juste deux mecs, les deux mecs, ils sont venus t'aider. T'es tombé sur deux mecs sympas, hein.
13: Ils m'ont sauvé la vie.
3: Le mec avait pas l'air normal.
2: Après lui, il était pas harceleur sexuel, il était juste complètement.
6: Ce mec-là, il a été arrêté du coup au final.
2: Qu'est-ce qu'ils ont fait les deux là?
13: Je sais pas. Moi, je suis descendue en fait. Je sais pas j'ai même pas eu la présence d'esprit de remercier les deux mecs.
5: Bah, tu peux peut-être les remercier là parce que s'ils écoutent Skyrock, tu vois.
13: S'ils nous écoutent, en tout cas, c'était le. Je sais plus.
5: 2023, t'as dit.
2: 2023,
13: oui, c'était début 2023, c'était en janvier, c'était dans le RERD qui venait. On était dans Paris, on est
2: à Gare de Lyon. Ça va, la Gare de Lyon, t'as dit, ouais.
5: Maintenant, ça va, t'es pas trop traumatisée quand tu prends les transports?
13: Marie,
5: ça se passe comment?
13: J'ai été traumatisée toute l'année 2023.
2: Ah bah, t'as ça qui t'arrive une fois, je peux te dire que oui, tu.
5: Bah, même
2: tu,
5: deux,
2: tu
5: toi.
2: Stresses derrière, oui. T'as deux histoires comme ça,
13: ouais. Moi, en plus, ça m'arrivait deux fois, tu sais, à un mois d'intervalle. Donc, je me suis dit, je suis restée en télétravail. Donc, j'ai dit à mon employeur, je reste en télétravail parce que j'étais sur le trajet du travail, j'aurais pu mourir ce jour-là. Donc, ils ont essayé de me dire, faut que tu viennes. J'ai dit, je ne viendrai pas tant que je ne vais pas bien. En fait, j'étais bien, mais à l'intérieur.
5: Et ça va, t'as pas peur des gens, du coup, maintenant, parce que tu peux être traumatisée un petit peu, quoi.
13: Bah, maintenant, je fais très. Bah, peur des gens, non, parce que je me dis qu'il y a des gens bien.
5: Oui.
13: Mais
2: oui, il y a des gens bien, mais il faut tomber dessus, pas que, quoi.
5: C'est ça.
13: Bah, les transports, aujourd'hui, c'est devenu c'est une épreuve, en fait.
2: On peut comprendre, en tout cas.
6: Après, des fois, les gens interviennent aussi. Hein,
2: ce qui est intéressant, c'est de voir qu'en fait, tu as des réactions qui sont instinctives dans ces moments-là. C'est-à-dire, tu te rappelles plus de ce que t'as dit, tu te rappelles plus.
6: Mais t'es choqué.
2: C'est ça, en fait.
6: Donc, mais t'as vu l'histoire avec la brésilienne aussi, là. Tu sais, c'était passé sur les réseaux. Une touriste a été venue, elle a pris les transports. Et en fait, c'est une daronne qui est venue. En fait, le mec, il voulait l'agresser sexuellement. Et c'est une daronne qui est venue, qui s'est embrouillée avec le mec et qui l'a chassé du.
2: Ah, mais le mec s'est fait arrêter, c'est ça?
6: Ouais, c'est fait serrer.
3: Après, c'était il n'y a pas super longtemps.
6: Ouais, c'était là, il n'y a pas très longtemps, ça a fait le tour des réseaux. En fait, la brésilienne était choquée, elle bougeait pas, et la daronne, elle a intervenu, elle a chassé le mec du RER, et dans toutes les gares, quand tu descends du train, tu sais, c'est filmé. Et maintenant, dans les nouvelles rames aussi, c'est filmé. Par exemple, le RER A, il est filmé, le D aussi. Et donc, ils ont retrouvé le mec, mais super rapide, quoi, tu vois.
5: Non, mais c'est normal, quand tu te fais agresser, t'arrives pas à gueuler, t'arrives pas à parler.
6: Ouais, t'es sous le choc.
5: C'est logique.
2: Ouais, puis tout le monde réagit un peu comme il peut, hein.
5: Ouais.
3: Ah, t'imagines, par exemple, les touristes asiatiques, il y en a, ils finissent, quand ils viennent en vacances à Paris, ils finissent en dépression.
2: À cause de ça?
3: Ah, non, mais, parce qu'en fait, non, mais eux, ils hallucinent. Parce qu'en fait, nous, nous, limite, c'est triste à dire, mais tout ce qu'on raconte, c'est normal, tu vois, c'est
6: ton quotidien, quoi.
3: Tu sais, quoi, ouais, quand tu prends les transports.
2: Ça arrive aussi à Rome, on parlait de l'Italie.
3: Non, mais, oui, par exemple,
2: aux States, t'as des
5: Par exemple, Bangkok, moi, j'avais été choqué, mais dans le bon sens, en fait, les gens se respectent tellement dans le métro, c'est-à-dire qu'ils se mettent sur le côté, ils laissent les gens sortir, les gens rentrer, un Samy, tu connais.
3: Ouais, ouais, et donc, il y a eu un truc, je crois que c'est, je sais pas si c'est tous les Asiates, mais je crois que c'est les Japonais. En fait,
6: il y avait même une clinique à Paris où ils les amenaient s'ils faisaient un
3: peu. Et en fait,
2: ils viennent en vacances en France, ils reviennent, ils sont dépressifs.
3: Non, mais ouais, ils sont choqués parce que culturellement, pour eux,
2: c'est
5: chelou. Très agressif.
3: Ah ouais, ouais, genre les pickpockets, tout ça, ils comprennent pas, tu sais, parce qu'après, moi, je sais pas, moi, j'ai jamais été, mais a priori, là-bas, ça n'existe pas.
6: Tu laisses ton porte-monnaie ou ton iPhone sur le métro, il y a quelqu'un qui va te le ramener ou le ramener au commissariat.
3: Ah ouais, non, mais tu fais ça, ouais, effectivement, tu fais ça à Paris.
2: On va faire un truc. Vous le faites demain, où que vous soyez en France. Vous le faites et vous nous dites. Combien de temps il reste sur il reste posé votre iPhone avant que quelqu'un le récupère.
3: Ah mais moi j'ai un voisin, je sais pas trop de quelle nationalité il est. Lui il avait été choqué parce qu'il y avait un mec qui s'était branlé en face de mon immeuble.
2: Non.
5: Tout va bien. Ah mais c'est sympa.
2: Il te regardait ou pas?
3: Non mais en fait au début tu sais c'était putain je sais plus quand c'était il y a peut-être
5: c'est quoi en pleine journée
3: ouais en pleine journée non non mais bah, en fait il y avait un mec chelou en bas de chez nous tu sais le mec qui faisait des allers-retours moi au début je dis à Cariole ouais je pense que c'est un dealer et là non mais le mec tu sais un comportement bizarre tu vois genre il regardait partout et il arrêtait pas de faire des allers-retours et moi je dis à Cariole ouais je pense que c'est un dealer le mec
5: oui tu pouvais pas deviner qu'il allait sortir sa queue
3: il attend et de temps en temps il passait des coups de fil il tournait dans la rue à côté il revenait toujours et je lui dis ouais pour un peu c'est un mec il attend le mec qui doit donner du bateau c'est le mec qui le fait galérer quoi bon il attend bon nous on lâche un peu l'affaire bon on se dit ouais putain quand même il est chelou ce mec tu sais mais genre mais au moins deux heures à faire des allers-retours et en fait notre voisin dans l'immeuble le mec ça faisait 6 mois qu'il était à Paris et il l'a vu. Et en fait, le mec, il attendait sa femme qui était dans un rendez-vous. Et pendant ce temps-là, le mec dans la rue, mais en pleine journée, il devait être midi. Hein, le mec a sorti sa bite a commencé à se branler. Et en fait,
2: il n'était pas dealer.
3: Il y avait le voisin qui vient d'arriver, qui est en France depuis 6 mois. Il y a sa proprio qui est arrivée, qui elle est asiate mais vit en France depuis un moment. Mais elle l'emmenait. Le mec, il était en larmes et tout. Hein. Le mec, il était traumatisé.
2: Parce que l'autre avait sorti sa queue.
3: Ah, mais non, mais le mec, je sais pas dans quel pays il est, mais le mec, il était traumatisé. Non, mais maintenant, ça va, tu vois. Il est revenu, mais il a été déposé plainte et tout. Non, mais je te dis, nous, ça nous paraît des trucs, mais dans certaines nationalités, ils viennent en France, ils hallucinent.
2: Hein. Moi, un mec qui sort sa queue, moi, je sors mon téléphone, et puis après, tu l'affiches. Enfin, ça dépend. C'est dans une petite ruelle et que t'es tout seul, tu réagis pas.
5: Ouais, c'est pareil. Ça.
6: Il y a un mec qui m'avait dit.
2: Il y a Chifounette qui. Ah, bah, tu l'as tellement excité,
5: oh,
2: Cédric.
6: Non, mais
2: il y a Chifounette qui nous dit numéro SMS de la SNCF, par contre, il fonctionne bel et bien. Je sais pas ce qui s'est passé lorsque Inès a sollicité, mais moi, ça a toujours fonctionné. Peut-être qu'il fonctionne maintenant, qu'il fonctionnait moins bien à l'époque. Cédric, donc tu t'es fait harceler, toi.
6: Non, oui, il y avait un mec, c'était un taré, le mec. Hein. Je sais pas dans
3: ah, bah
6: le
3: oui, là, mais sans doute pour te suivre déjà. Bon.
6: Prenez le RERB, c'est le dernier RERB, et en fait, il y avait pas beaucoup de gens dans le train, il était minuit 41h, tu vois.
2: Ouais.
6: Et le mec était en face de moi, il me regardait, il arrêtait pas de me mater. Un Sri Lankais, je m'en savais toute ma vie, ça m'avait choqué, gros. Et en fait, quand j'arrive à la gare de Sevran, je traversais un parc, et le mec, il me suivait. Et tu sais, je faisais exprès de prendre de faire des zigzags
3: pour pas
6: me
3: flipper.
6: Ah, j'ai flippé, gros, sur la vie. Tu sais, j'ai pris un bâton, et je marchais avec mon bâton. Mais tu sais, je me tapais. Je suis sorti du parc, et tu sais, les lampadaires,
3: ils étaient toujours là, le mec.
6: Hein? Ouais, mais il me suivait, gros. J'arrive à la sortie du parc, et là, tous les lampadaires, il y a une petite allée, le lampadaire était éteint.
2: Ah, pas de chance.
6: Ah, gros, mon cœur, taper une pointe et je vois le mec qui marchait archi vite au coin de la route et je l'attendais avec le bâton genre comme une balle de baseball. Ah, je voulais lui mettre un coup de bâton dans la gueule, gros.
2: Et au final, il est quoi?
6: Au final, il n'est pas venu jusqu'au bout de la rue.
2: Mais il voulait peut-être te braquer. Parce qu'à mon avis, ça m'étonnerait qu'il veuille te baiser.
6: Ah non, parce qu'il regardait bizarrement.
5: Ah, t'es un enfoiré.
6: Non, mais quand les mecs ils veulent te braquer, ils te braquent ou dans le RER ou dans le parc, tu vois. Il va pas attendre d'arriver en bas de chez toi.
3: Non, peut-être que c'était quelqu'un, comme on dit,
5: de déséquilibré.
3: Il n'avait plus toutes ses facultés.
5: Ouais, c'est ça, ouais.
3: Bon. Mais bon, c'est vrai qu'en plus,
6: j'étais jeune, il m'avait fait flipper, gros, le mec.
2: Mais t'as un mec qui te suit, tu le connais pas.
6: Il
2: te regarde chelou.
5: Bien sûr.
2: Bon, merci en tout cas, Inès, pour le témoignage. On te fait des gros bisous, Inès.
5: Prends soin de toi.
2: Ah oui.
14: Salut.
13: plein de bisous. 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
0: Vous êtes tous les bienvenus dans la spéciale, la grande spéciale du dimanche soir, la spéciale de Difool qui continue avec Sarah, la Rennaise, qui va vous raconter comment elle a optimisé ses revenus en allant sur Sex Model. Voilà, c'est un petit peu une histoire qu'elle va vous raconter. Vous retrouverez Aurélie également qui sort avec un mec qui a envie de l'avoir couché avec d'autres mecs. Les deux stories qui arrivent. Il y aura un nouvel épisode des aventures de Nico le naturiste à pas louper d'ici à minuit. Et enfin, les familles du double appel. Alors, j'ai des résultats. J'ai plein de résultats à vous donner. Dans quelques secondes, vous allez découvrir le résultat du clash de la drague entre Cédric et Romano. Alors, c'est vrai que c'est rigolo parce qu'habituellement, le dimanche soir, à la même heure, il y a toujours un match. Voilà, il y a toujours un match le dimanche soir. On salue les copains qui sortent du stade. Mais alors là, ça sort de tous les stades partout en France. Et ça se cale sur Skyrock. C'était la 37e et avant-dernière journée de la Ligue 1. Je vous donne rapidement les résultats. Match nul entre Angers et Strasbourg, un but partout. Auxerre a battu Nice 2-1. Il y a la victoire de Marseille contre Le Havre 1-0. Victoire de Lorient à Metz 4-0. Lille a dominé Monaco 1-0. Victoire du PSG contre Brest 1-0. Le Stade Rennais a battu le Paris FC 2-1. Et victoire de Toulouse contre Lyon 2-1. Donc le PSG n'est pas encore officiellement champion, même si c'est bien parti. 6 points d'avance sur Lens et un meilleur goal à Verrage. Et on rappelle que Lens et le Paris Saint-Germain s'affronteront mercredi soir. Ça sera à suivre et à vivre en direct dans la Radio Libre. Un autre résultat à vous donner, c'est le résultat du clash de la drague, Cédric 1 contre Romano. Alors c'est clair, net et précis. Ce soir, c'est du 60-40 et pour ce dimanche soir, victoire 33e. Voilà, 33e journée, bien évidemment. Et Stan Nolia qui me reprend. Moi, dans ma tête, il y avait encore 20 équipes en Ligue 1. Il y en a plus que 18. Voilà, j'étais encore à l'ancienne, voilà, 33e et avant-dernière journée de la Ligue 1. Ça, c'est l'avant-dernière, ça, c'est bon. Donc voilà, victoire de Romano, ça aussi c'est bon pour le clash de la drague. Romano qui l'emporte avec 60% des voix, 40% pour Cédric le Belge. Et il y aura un nouveau clash en direct demain à 21h. Il est marseillais, c'est un gros son. C'est le nouveau Taïki, maintenant Taïki avec Girlfriend dans la spéciale de Difool.
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